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2: Bonjour à tous. Dans l'actualité people du jour, on parle de Brooklyn Beckham, la famille au tribunal. La guerre familiale franchit un nouveau cap chez les Beckham. En plein conflit avec David et Victoria, Brooklyn, qui s'est rangé du côté de sa femme Nicola, aurait demandé que ses échanges avec ses parents passent par l'intermédiaire d'avocats. Une fracture familiale que doit également explorer Brand Beckham. De Fame, également Fallout, un livre consacré aux coulisses du célèbre clan Beckham. À ce rythme-là, le prochain déjeuner de famille risque de se faire avec un huissier à la table. On se retrouve très vite avec d'autres actualités people.
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2: Et en ce lundi 31 août, bonne fête aux Aristides. Les béliers, vous êtes plus attentifs que d'ordinaire aux paroles et aux attentes de vos futures conquêtes. Taureau, en famille, vous saurez trouver votre place. Gémeaux, on reconnaîtra votre valeur. Cancer, vos contacts seront facilités. Lion, plusieurs planètes se mettront en quatre pour favoriser vos amours. Les vierges, vous aurez du mal à prendre du recul face au nouveau développement de votre situation professionnelle. Les balances, vous apprécierez les moments privilégiés avec vos proches. Scorpion, le climat sentimental sera à la fois explosif et tendre, un vrai feu d'artifice. Les sagittaires, ce sera le bon moment pour relancer une collaboration. Les capricornes, montrez-vous plus souples. Les verseaux, la chance est avec vous, ne la laissez pas passer. Enfin, les poissons célibataires, vous ressentirez le besoin de fonder un foyer. Bonne journée et à demain.
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2: Bonjour, le ministre de l'Intérieur a annoncé que 3 personnes ont été légèrement blessées dans la Loire, le Val-de-Marne et le Doubs lors des violents orages de ces dernières heures. Laurent Nunez évoque plusieurs centaines d'interventions des secours. La situation a été particulièrement soutenue en Île-de-France dans l'Est et le Sud-Est. Roland Lescure estime que la croissance française nulle au deuxième trimestre vient surtout de l'été caniculaire qu'a traversé le pays. Le ministre de l'Économie s'appuie sur les explications de l'INSEE qui impute cette baisse à la dégradation de la production agricole fin juillet. L'impact macroéconomique des canicules à répétition et de la sécheresse sera intégré désormais dans les prévisions économiques de Bercy pour le prochain budget. Les prix à la consommation ont augmenté de 2,4% sur un an en août, tiré par ceux de l'énergie, après 2,1% en juillet, selon une estimation provisoire publiée ce vendredi par l'INSEE. En août 2025, avant le déclenchement de la guerre au Moyen-Orient, l'inflation était de 0,9% sur un an. Les prix de l'énergie baissaient alors de 6,2% sur un an. Le roi de Norvège, Harald V, qui est mort à l'âge de 89 ans, a annoncé ce matin le Palais Royal l'état de santé du souverain, hospitalisé depuis le 17 août pour des complications liées à une maladie du sang, s'était détériorée. Les crues survenues avant-hier à la frontière du Népal et du Tibet ont causé la mort d'au moins 472 personnes selon les derniers bilans. Les secouristes sont toujours à la recherche de quelques 1400 disparus. Et un mot de football, l'Olympique de Marseille, Rennes et l'Olympique Lyonnais vont connaître ce vendredi leurs adversaires de la phase de ligue de la Ligue Europa 2026-2027. Le tirage au sort est organisé à Monaco à partir de 13h. C'est la fin de ce flash, une très bonne journée à toutes et à tous.
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2: Et en ce lundi 31 août, bonne fête aux Aristides. Les béliers, vous êtes plus attentifs que d'ordinaire aux paroles et aux attentes de vos futures conquêtes.
3: Taureau, en famille, vous saurez trouver votre place.
4: Gémeaux, on reconnaîtra votre valeur.
5: Cancer, vos contacts seront facilités.
6: Lion, plusieurs planètes se mettront en quatre pour favoriser vos amours.
7: Les vierges, vous aurez du mal à prendre du recul face au nouveau développement de votre situation professionnelle.
8: Les balances, vous apprécierez les moments privilégiés avec vos proches.
9: Scorpion, le climat sentimental sera à la fois explosif et tendre, un vrai feu d'artifice.
10: Les sagittaires, ce sera le bon moment pour relancer une collaboration.
11: Les capricornes, montrez-vous plus souples.
12: Les Verseaux, la chance est avec vous, ne la laissez pas passer.
13: Enfin, les poissons célibataires, vous ressentirez le besoin de fonder un foyer.
14: Bonne journée et à demain.
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2: Bonjour à tous, dans l'actualité musicale du jour, on parle de Marine. Marine annonce son deuxième album. Marine vient de partager une excellente nouvelle sur ses réseaux sociaux. La chanteuse révèle que son deuxième album est déjà écrit et même terminé. L'interprète de Ma Faute n'a pas chômé. Un peu plus d'un an après la sortie de son premier opus et une tournée dans l'Hexagone, Marine est visiblement enfin prête pour faire découvrir son nouveau projet très attendu. Sur ses réseaux sociaux, l'ancienne gagnante de la Star Academy a partagé un message pour raconter ses derniers mois entre concerts, rencontres avec son public et ses sessions en studio. Après la sortie de son premier album Cœur Maladroit, sorti en juin 2025, l'artiste a multiplié les rendez-vous avec son public et a notamment défendu ses chansons sur scène. Impossible pour elle donc de s'arrêter là. Les fans devront désormais patienter avant de découvrir la date de sortie officielle et l'univers autour de son nouveau projet. On se retrouve très vite avec d'autres actualités musicales.
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2: Bonjour, le ministre de l'Intérieur a annoncé que 3 personnes ont été légèrement blessées dans la Loire, le Val-de-Marne et le Doubs lors des violents orages de ces dernières heures. Laurent Nunez évoque plusieurs centaines d'interventions des secours. La situation a été particulièrement soutenue en Île-de-France dans l'Est et le Sud-Est. Roland Lescure estime que la croissance française nulle au deuxième trimestre vient surtout de l'été caniculaire qu'a traversé le pays. Le ministre de l'Économie s'appuie sur les explications de l'INSEE qui impute cette baisse à la dégradation de la production agricole fin juillet. L'impact macroéconomique des canicules à répétition et de la sécheresse sera intégré désormais dans les prévisions économiques de Bercy pour le prochain budget. Les prix à la consommation ont augmenté de 2,4% sur un an en août, tirés par ceux de l'énergie, après 2,1% en juillet, selon une estimation provisoire publiée ce vendredi par l'INSEE. En août 2025, avant le déclenchement de la guerre au Moyen-Orient, l'inflation était de 0,9% sur un an. Les prix de l'énergie baissaient alors de 6,2% sur un an. Le roi de Norvège, Harald V, qui est mort à l'âge de 89 ans, a annoncé ce matin le palais royal. L'état de santé du souverain, hospitalisé depuis le 17 août pour des complications liées à une maladie du sang, s'était détérioré. Les crues survenues avant-hier à la frontière du Népal et du Tibet ont causé la mort d'au moins 472 personnes selon les derniers bilans. Les secouristes sont toujours à la recherche de quelques 1400 disparus. Et un mot de football, l'Olympique de Marseille, Rennes et l'Olympique Lyonnais vont connaître ce vendredi leurs adversaires de la phase de ligue de la Ligue Europa 2026-2027. Le tirage au sort est organisé à Monaco à partir de 13h. C'est la fin de ce flash, une très bonne journée à toutes et à tous.
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3: Bonjour à tous, dans l'actualité People du jour, on parle de Bad Bunny. Il remet ça avec Gabriella, ultra discret sur ses amours. Bad Bunny sème de gros indices à Stockholm. Il a été photographié récemment très proche de son ancienne compagne, la créatrice de bijoux Gabriella Berlingeri, avec qui il avait déjà flirté. Gestes tendres et regards complices, le Bunny semble avoir retrouvé sa belle. Reste à savoir si Gabriella a déjà récupéré les clés de sa villa. On se retrouve très vite avec d'autres infos.
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2: Et en ce lundi 31 août, bonne fête aux Aristides. Les béliers, vous êtes plus attentifs que d'ordinaire aux paroles et aux attentes de vos futures conquêtes.
3: Taureau, en famille, vous saurez trouver votre place.
4: Gémeaux, on reconnaîtra votre valeur.
5: Cancer, vos contacts seront facilités.
6: Lion, plusieurs planètes se mettront en quatre pour favoriser vos amours.
7: Les vierges, vous aurez du mal à prendre du recul face au nouveau développement de votre situation professionnelle.
8: Les balances, vous apprécierez les moments privilégiés avec vos proches.
9: Scorpion, le climat sentimental sera à la fois explosif et tendre, un vrai feu d'artifice.
10: Les sagittaires, ce sera le bon moment pour relancer une collaboration.
11: Les capricornes, montrez-vous plus souple.
12: Les verseaux, la chance est avec vous, ne la laissez pas passer.
13: Enfin, les poissons célibataires, vous ressentirez le besoin de fonder un foyer.
14: Bonne journée et à demain.
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2: Bonjour, aujourd'hui 31 août, nous fêtons les Aristides. C'est aussi la journée mondiale du blog et la journée internationale de la prévention des overdoses. C'est le 31 août 1925 que naissait Maurice Pialat, réalisateur français décédé en janvier 2003. Joyeux anniversaire à Richard Gere, né le 31 août 1949, à Edwy Plenel, né en 1952, à Éric Zemmour et à Serge Blanco, tous deux nés en 1958, à Vincent Delerme, né en 1976, et à la Miss France 2007, Rachel Legrain-Trapani, né le 31 août 1988. C'est aussi le 31 août 1997 que disparaissait la princesse de Galles, Diana Spencer, dite Lady Di, née en juillet 1961. Décès aussi le 31 août 2010 de Laurent Fignon, né en août 1960. Le 31 août 1888, le corps de la première victime de Jacques l'Éventreur est découvert. En 1980, le syndicat Solidarnosc est officiellement fondé. La signature d'accord avec le régime communiste permet de terminer sans effusion de sang la grève des 17 000 ouvriers de Gdansk. Enfin, le 31 août 2000, la vignette automobile est supprimée pour les particuliers en France. Le dicton du jour, en août et en vendange, il n'y a ni fête ni dimanche. Demain, vous penserez à fêter les Gilles.
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2: Bonjour, le ministre de l'Intérieur a annoncé que 3 personnes ont été légèrement blessées dans la Loire, le Val-de-Marne et le Doubs lors des violents orages de ces dernières heures. Laurent Nunez évoque plusieurs centaines d'interventions des secours. La situation a été particulièrement soutenue en Île-de-France dans l'Est et le Sud-Est. Roland Lescure estime que la croissance française nulle au deuxième trimestre vient surtout de l'été caniculaire qu'a traversé le pays. Le ministre de l'Économie s'appuie sur les explications de l'INSEE qui impute cette baisse à la dégradation de la production agricole fin juillet. L'impact macroéconomique des canicules à répétition et de la sécheresse sera intégré désormais dans les prévisions économiques de Bercy pour le prochain budget. Les prix à la consommation ont augmenté de 2,4% sur un an en août, tiré par ceux de l'énergie, après 2,1% en juillet, selon une estimation provisoire publiée ce vendredi par l'INSEE. En août 2025, avant le déclenchement de la guerre au Moyen-Orient, l'inflation était de 0,9% sur un an. Les prix de l'énergie baissaient alors de 6,2% sur un an. Le roi de Norvège, Harald V, qui est mort à l'âge de 89 ans, a annoncé ce matin le palais royal. L'état de santé du souverain, hospitalisé depuis le 17 août pour des complications liées à une maladie du sang, s'était détérioré. Les crues survenues avant-hier à la frontière du Népal et du Tibet ont causé la mort d'au moins 472 personnes selon les derniers bilans. Les secouristes sont toujours à la recherche de quelques 1400 disparus. Et un mot de football, l'Olympique

0: Marseille, Rennes et l'Olympique Lyonnais vont connaître ce vendredi leurs adversaires de la phase de ligue de la Ligue Europa 2026-2027. Le tirage au sort est organisé à Monaco à partir de 13h. C'est la fin de ce flash, une très bonne journée à toutes et à tous.
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0: Ah, si vous aimez les thrillers, je vais commencer avec le film de Ridley Scott, The Dog Stars. Dans un futur proche, où une pandémie sans nom a décimé la société américaine, Hig, un pilote, vit sur une base aérienne abandonnée du Colorado avec son chien et un ex-marine. Lorsqu'une transmission aléatoire passe par la radio de son Cessna 1956, la voix fait naître au plus profond du pilote l'espoir qu'une vie meilleure existe en dehors de leur périmètre étroitement contrôlé. Ça s'appelle The Dog Stars. La sortie également d'un film présenté au Festival de Cannes, L'Inconnu. On retrouve notamment au casting Léa Seydoux a bientôt 40 ans. David Zimmerman est photographe, mais personne ne le sait. Lors d'une fête, il repère une femme dans la foule et la suit. Quelques heures plus tard, David se réveille. Il est dans le corps de l'inconnu. C'est à voir cette semaine au cinéma. Enfin, le film d'animation de la semaine, Tad l'explorateur et la lampe magique. Tad et Sarah sont désormais les heureux parents. Dolly, une adorable et intrépide petite fille de 2 ans. Le bonheur de la petite famille fait un peu de l'ombre à Mommy, qui a l'impression de passer au second plan. Alors qu'en vacances à Londres, la bande met la main sur la lampe merveilleuse des mille et une nuits. Mommy formule un vœu inattendu, voyager dans le temps pour retourner à l'époque de sa jeunesse où tout le monde l'adorait. Tad, Sarah et toute l'équipe n'ont alors d'autre choix que de partir à la poursuite de Mommy à travers le passé avant que tout le cours de l'histoire ne soit modifié. Le film d'animation de la semaine, Tad l'explorateur et la lampe magique. Voilà, je vous laisse faire votre choix et par avance, de bonnes sorties ciné à tous.
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2: Et en ce lundi 31 août, bonne fête aux Aristides. Les béliers, vous êtes plus attentifs que d'ordinaire aux paroles et aux attentes de vos futures conquêtes.
3: Taureau, en famille, vous saurez trouver votre place.
4: Gémeaux, on reconnaîtra votre valeur.
5: Cancer, vos contacts seront facilités.
6: Lion, plusieurs planètes se mettront en quatre pour favoriser vos amours.
7: Les vierges, vous aurez du mal à prendre du recul face au nouveau développement de votre situation professionnelle.
8: Les balances, vous apprécierez les moments privilégiés avec vos proches.
9: Scorpion, le climat sentimental sera à la fois explosif et tendre, un vrai feu d'artifice.
10: Les sagittaires, ce sera le bon moment pour relancer une collaboration.
11: Les capricornes, montrez-vous plus souples.
12: Les Verseaux, la chance est avec vous, ne la laissez pas passer.
13: Enfin, les poissons célibataires, vous ressentirez le besoin de fonder un foyer.
14: Bonne journée et à demain.
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2: Voici ma sélection télé pour ce lundi 31 août avec ce soir sur TF1 Camping Paradis avec Laurent Ournac, c'est inédit. Sur France 2, Le Rouge et le Noir avec Victor Belmondo et Virginie Ledoyen. Sur France 3, Le Bon, la Brute et le Truand, western avec Clint Eastwood. Sur M6, L'Amour est dans le Pré, présenté par Karine Lemarchand à 23h20, L'Amour vu du Pré. Sur France 4, du théâtre, vous retrouverez Folle Amanda avec Michel Bernier notamment et Patrick Braoudet sur scène. Ce soir, sur W9, Seul sur Mars, science-fiction avec Matt Damon. Sur Gulli, Brise de Nice, comédie avec Clovis Cornillac et Jean Dujardin. Gad Elmaleh ailleurs, c'est le spectacle de Gad Elmaleh, diffusé ce soir sur C-Star à 21h10. Sur TF1, série film La mort dans la peau, film d'action avec Matt Damon. Enfin, sur RMC Découverte, Chambord, les secrets d'un chantier monumental, série documentaire inédite. Bon zapping!
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2: Bonjour, le ministre de l'Intérieur a annoncé que 3 personnes ont été légèrement blessées dans la Loire, le Val-de-Marne et le Doubs lors des violents orages de ces dernières heures. Laurent Nunez évoque plusieurs centaines d'interventions des secours. La situation a été particulièrement soutenue en Île-de-France dans l'Est et le Sud-Est. Roland Lescure estime que la croissance française nulle au deuxième trimestre vient surtout de l'été caniculaire qu'a traversé le pays. Le ministre de l'Économie s'appuie sur les explications de l'INSEE qui impute cette baisse à la dégradation de la production agricole fin juillet. L'impact macroéconomique des canicules à répétition et de la sécheresse sera intégré désormais dans les prévisions économiques de Bercy pour le prochain budget. Les prix à la consommation ont augmenté de 2,4% sur un an en août, tirés par ceux de l'énergie, après 2,1% en juillet, selon une estimation provisoire publiée ce vendredi par l'INSEE. En août 2025, avant le déclenchement de la guerre au Moyen-Orient, l'inflation était de 0,9% sur un an. Les prix de l'énergie baissaient alors de 6,2% sur un an. Le roi de Norvège, Harald V, qui est mort à l'âge de 89 ans, a annoncé ce matin le palais royal. L'état de santé du souverain, hospitalisé depuis le 17 août pour des complications liées à une maladie du sang, s'était détérioré. Les crues survenues avant-hier à la frontière du Népal et du Tibet ont causé la mort d'au moins 472 personnes selon les derniers bilans. Les secouristes sont toujours à la recherche de quelques 1400 disparus. Et un mot de football, l'Olympique de Marseille, Rennes et l'Olympique Lyonnais vont connaître ce vendredi leurs adversaires de la phase de ligue de la Ligue Europa 2026-2027. Le tirage au sort est organisé à Monaco à partir de 13h. C'est la fin.

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2: Et en ce lundi 31 août, bonne fête aux Aristides. Les béliers, vous êtes plus attentifs que d'ordinaire aux paroles et aux attentes de vos futures conquêtes. Taureau, en famille, vous saurez trouver votre place. Gémeaux, on reconnaîtra votre valeur. Cancer, vos contacts seront facilités. Lion, plusieurs planètes se mettront en quatre pour favoriser vos amours. Les vierges, vous aurez du mal à prendre du recul face au nouveau développement de votre situation professionnelle. Les balances, vous apprécierez les moments privilégiés avec vos proches. Scorpion, le climat sentimental sera à la fois explosif et tendre, un vrai feu d'artifice. Les sagittaires, ce sera le bon moment pour relancer une collaboration. Les capricornes, montrez-vous plus souples. Les verseaux, la chance est avec vous, ne la laissez pas passer. Enfin, les poissons célibataires, vous ressentirez le besoin de fonder un foyer. Bonne journée et à demain.
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2: Bonjour à tous, dans l'actualité musicale du jour, on parle de Marine. Marine annonce son deuxième album. Marine vient de partager une excellente nouvelle sur ses réseaux sociaux. La chanteuse révèle que son deuxième album est déjà écrit et même terminé. L'interprète de Ma Faute n'a pas chômé. Un peu plus d'un an après la sortie de son premier opus et une tournée dans l'Hexagone, Marine est visiblement enfin prête pour faire découvrir son nouveau projet très attendu. Sur ses réseaux sociaux, l'ancienne gagnante de la Star Academy a partagé un message pour raconter ses derniers mois entre concerts, rencontres avec son public et ses sessions en studio. Après la sortie de son premier album Cœur Maladroit, sorti en juin 2025, l'artiste a multiplié les rendez-vous avec son public et a notamment défendu ses chansons sur scène. Impossible pour elle donc de s'arrêter là. Les fans devront désormais patienter avant de découvrir la date de sortie officielle et l'univers autour de son nouveau projet. On se retrouve très vite avec d'autres actualités musicales.
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2: Bonjour, le ministre de l'Intérieur a annoncé que 3 personnes ont été légèrement blessées dans la Loire, le Val-de-Marne et le Doubs lors des violents orages de ces dernières heures. Laurent Nunez évoque plusieurs centaines d'interventions des secours. La situation a été particulièrement soutenue en Île-de-France dans l'Est et le Sud-Est. Roland Lescure estime que la croissance française nulle au deuxième trimestre vient surtout de l'été caniculaire qu'a traversé le pays. Le ministre de l'Économie s'appuie sur les explications de l'INSEE qui impute cette baisse à la dégradation de la production agricole fin juillet. L'impact macroéconomique des canicules à répétition et de la sécheresse sera intégré désormais dans les prévisions économiques de Bercy pour le prochain budget. Les prix à la consommation ont augmenté de 2,4% sur un an en août, tiré par ceux de l'énergie, après 2,1% en juillet, selon une estimation provisoire publiée ce vendredi par l'INSEE. En août 2025, avant le déclenchement de la guerre au Moyen-Orient, l'inflation était de 0,9% sur un an. Les prix de l'énergie baissaient alors de 6,2% sur un an. Le roi de Norvège, Harald V, qui est mort à l'âge de 89 ans, a annoncé ce matin le palais royal. L'état de santé du souverain, hospitalisé depuis le 17 août pour des complications liées à une maladie du sang, s'était détérioré. Les crues survenues avant-hier à la frontière du Népal et du Tibet ont causé la mort.

0: d'au moins 472 personnes selon les derniers bilans. Les secouristes sont toujours à la recherche de quelques 1400 disparus. Et un mot de football, l'Olympique de Marseille, Rennes et l'Olympique Lyonnais vont connaître ce vendredi leurs adversaires de la phase de Ligue de la Ligue Europa 2026-2027. Le tirage au sort est organisé à Monaco à partir de 13h. C'est la fin de ce flash, une très bonne journée à toutes et à tous.
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Bien le bonjour à toutes et à tous, heureux de vous retrouver en ce lundi matin, dernier jour pour ce mois d'août, nous sommes le 31 et demain ce sera la rentrée des classes pour nos chères petites têtes blondes et bien pour nous, par contre, ce sera encore un peu les vacances et ce jusqu'au lundi 7 septembre. Nous sommes là avec les matins soleil pendant 3 heures, de la bonne humeur, de la bonne musique et aussi des petites infos. On va débuter ces matins soleil avec Alain Souchon et faire l'amour à la machine. Très belle matinée à tous, très bon lundi.

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2: L'horoscope du 24 août. Bélier, un lundi dynamique. Vous démarrez la semaine avec de l'énergie, mais mollo quand même avant le premier café. En amour, une petite surprise pourrait égayer votre journée. Conseil, doucement le matin. Taureau, vous rêvez encore de tranquillité et de confort, mais la semaine reprend ses droits. Une bonne nouvelle pourrait arriver côté finances. Conseil, travaillez, mais n'oubliez pas la pause. Gémeaux, des idées plein la tête et toujours autant de choses à raconter. Une conversation pourrait débloquer une situation. Conseil, aujourd'hui, parlez juste et pas forcément beaucoup. Cancer, vous aurez besoin de calme et de douceur. Évitez de prendre les remarques trop à cœur. Côté amour, une petite attention fera beaucoup d'effet. Conseil, gardez votre carapace au placard. Lion, vous revenez sous les projecteurs. Votre énergie et votre assurance seront remarquées. En amour, votre charme fera encore des ravages. Conseil, brillez, mais laissez un peu de lumière aux autres. Vierge, organisation au top pour attaquer la semaine. Mais attention, tout ne se passera pas forcément comme prévu. Conseil, acceptez l'imprévu, une fois n'est pas coutume. Balance, un choix devra peut-être être fait. Pas de panique, votre intuition sera bonne. Côté cœur, une discussion sincère pourrait rapprocher les amoureux. Conseil, choisissez, même entre deux desserts. Scorpion, vous aurez du caractère et une détermination au maximum. Inutile cependant de sortir les griffes à la moindre contrariété. Conseil, gardez votre venin pour les moustiques. Sagittaire, vous aurez déjà envie de partir à l'aventure ou simplement de repartir en vacances. Une nouvelle activité pourrait vous redonner de l'enthousiasme. Conseil, mettez un peu de folie dans votre lundi. Capricorne, sérieux et efficace, vous irez droit au but. Mais inutile de vouloir régler tous les problèmes du monde avant midi. Conseil, respirez, vous avez toute la semaine. Verseau, des idées nouvelles et une envie de changement. C'est le bon moment pour sortir un peu de vos habitudes. Conseil, osez la nouveauté, mais regardez quand même où vous mettez les pieds. Poisson, votre sensibilité sera votre force. Une personne pourrait avoir besoin de votre écoute. En amour, votre douceur fera merveille. Conseil, faites confiance à votre intuition. Et voilà pour votre horoscope. Bonne journée à tous.

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2: Bonjour, aujourd'hui 31 août, nous fêtons les Aristides. C'est aussi la journée mondiale du blog et la journée internationale de la prévention des overdoses. C'est le 31 août 1925 que naissait Maurice Pialat, réalisateur français décédé en janvier 2003. Joyeux anniversaire à Richard Gere, né le 31 août 1949, à Edwy Plenel, né en 1952, à Éric Zemmour et à Serge Blanco, tous deux nés en 1958, à Vincent Delerme, né en 1976, et à la Miss France 2007, Rachel Le Guin-Trapani, né le 31 août 1988. C'est aussi le 31 août 1997 que disparaissait la princesse de Galles, Diana Spencer, dite Lady Di, née en juillet 1961. Décès aussi le 31 août 2010 de Laurent Fignon, né en août 1960. Le 31 août 1888, le corps de la première victime de Jacques l'Éventreur est découvert. En 1980, le syndicat Solidarnosc est officiellement fondé. La signature d'accord avec le régime communiste permet de terminer sans effusion de sang la grève des 17 000 ouvriers de Gdansk. Enfin, le 31 août 2000, la vignette automobile est supprimée pour les particuliers en France. Le dicton du jour, en août et en vendange, il n'y a ni fête ni dimanche. Demain, vous penserez à fêter les Gilles.
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Dans quelques minutes, il sera déjà 8h30, le temps pour nous de reparler de la météo. Mais avant ça, on va bien sûr s'écouter de la musique avec Andrea Bocelli et Conte Partiro. Très très belle matinée, très bon lundi. Et si vous êtes encore en vacances, belles vacances, mais ça diminue pour la plupart d'entre vous.

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2: La France sera quelque peu coupée en deux. Au nord, le parapluie sera de sortie. Pluie faible à modérée dès le matin en Bretagne, Normandie et Pays de la Loire, avant une dégradation qui gagnera les Hauts-de-France et l'Île-de-France. Des averses, parfois orageuses, pourront se produire près de la Manche. Et attention au vent sur les côtes de la Manche, avec des rafales de 60 à 80 km/h, voire localement 90 à 100 km/h sur la pointe du Cotentin. Dans le nord-est, le ciel se chargera également au fil des heures, avec des pluies et quelques coups de tonnerre possibles. Mais plus on descend vers le sud, plus le sourire revient. Dans le sud-ouest, grand soleil et chaleur avec 27 à 31 degrés, localement davantage. Même ambiance dans le sud-est, soleil généreux du Roussillon aux Alpes et sur le pourtour méditerranéen, jusqu'à 32 ou 33 degrés localement près de la Méditerranée. En Corse, plein soleil également avec 30 à 33 degrés et jusqu'à 34 ou 35 degrés sur l'est de l'île. Côté température, comptez de 12 à 16 degrés dans les terres du Nord, 17 à 22 sur les régions méditerranéennes. L'après-midi, de 21 à 25 degrés au Nord, mais 27 à 31 dans le Sud.
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2: Bonjour, le ministre de l'Intérieur a annoncé que 3 personnes ont été légèrement blessées dans la Loire, le Val-de-Marne et le Doubs lors des violents orages de ces dernières heures. Laurent Nunez évoque plusieurs centaines d'interventions des secours. La situation a été particulièrement soutenue en Île-de-France dans l'Est et le Sud-Est. Roland Lescure estime que la croissance française nulle au deuxième trimestre vient surtout de l'été caniculaire qu'a traversé le pays. Le ministre de l'Économie s'appuie sur les explications de l'INSEE qui impute cette baisse à la dégradation de la production agricole fin juillet. L'impact macroéconomique des canicules à répétition et de la sécheresse sera intégré désormais dans les prévisions économiques de Bercy pour le prochain budget. Les prix à la consommation ont augmenté de 2,4% sur un an en août, tiré par ceux de l'énergie, après 2,1% en juillet, selon une estimation provisoire publiée ce vendredi par l'INSEE. En août 2025, avant le déclenchement de la guerre au Moyen-Orient, l'inflation était de 0,9% sur un an. Les prix de l'énergie baissaient alors de 6,2% sur un an. Le roi de Norvège, Harald V, qui est mort à l'âge de 89 ans, a annoncé ce matin le Palais Royal. L'état de santé du souverain, hospitalisé depuis le 17 août pour des complications liées à une maladie du sang, s'était détérioré. Les crues survenues avant-hier à la frontière du Népal et du Tibet ont causé la mort d'au moins 472 personnes selon les derniers bilans. Les secouristes sont toujours à la recherche de quelques 1400 disparus. Et un mot de football, l'Olympique de Marseille, Rennes et l'Olympique Lyonnais vont connaître ce vendredi leurs adversaires de la phase de Ligue Europa 2026-2027. Le tirage au

0: Été, matin, soleil, il est 9h passé d'une poignée de minutes. J'espère que c'est la forme pour vous et que tout va bien. Il nous reste donc 120 minutes à passer ensemble, toujours du bon son, toujours des petites infos, toujours dans la bonne humeur. Et là tout de suite, on s'intéresse aux éphémérides.
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2: Bonjour à tous, aujourd'hui 31 août, bonne fête au Aristide. Saint Aristide enseigna la philosophie à Athènes au 2e siècle et se convertit avant d'écrire une apologie de la religion chrétienne. Du côté des faits marquants, en 1937, création de la Société Nationale des Chemins de Fer Français, la SNCF. 1951, présentation à Düsseldorf du premier disque 33 tours par la Deutsche Grammophon. 1980, en cyclisme, le français Bernard Hinault devient champion du monde. 1980, le paquebot soviétique amiral Makhimov coule en mer Noire après une collision avec un cargo, bilan 400 morts. 1997, lors d'un accident de voiture, la princesse Diana trouve la mort sous le pont de l'Alma à Paris avec son compagnon Dodi Lafayette, milliardaire égyptien. 2000, suppression de la vignette automobile. 2010, décès de Laurent Fignon, coureur cycliste français, vainqueur de deux Tours de France 1983 et 84 et du Tour d'Italie en 1989. Voici les naissance célèbre, Rachel Legrain-Tripani à Condé-sur-Lescaut dans le Nord, Miss France 2007, Vincent Delerme qui vient de Rouen, auteur-chanteur, Thierry Champion, tennisman, Serge Blanco né à Caracas au Venezuela, rugbyman français et Richard Tiffany-Gir, acteur américain. Avant de se quitter, le dicton du jour, quand août n'est pas pluvieux, septembre est souvent radieux. Alors profitez bien de cette journée, à demain.
0: Merci beaucoup. Et puis pour la petite séquence anniversaire du jour, nous allons à Chartres pour l'anniversaire de Teddy. Teddy qui fête ses 44 ans aujourd'hui et c'est sa femme Marie-Amélie qui nous a écrit pour lui souhaiter un très heureux anniversaire. Donc cher Teddy, bon anniversaire de la part de Marie-Amélie et de la part de toute l'équipe des Matins Soleil. Si vous aussi vous voulez souhaiter l'anniversaire d'un ami ou d'un proche, vous nous écrivez lesmatinspaschagrin@gmail.com. Côté musique, c'est George Michael qui arrive. As, on l'écoute, on revient d'ici quelques minutes. Belle matinée à tous.

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3: Bonjour à tous, dans l'actualité People du jour, on parle de Bad Bunny. Il remet ça avec Gabriella. Ultra discret sur ses amours, Bad Bunny sème de gros indices. À Stockholm, il a été photographié récemment très proche de son ancienne compagne, la créatrice de bijoux Gabriella Berlingeri, avec qui il avait déjà flirté. Geste tendre et regard complice, le Bunny semble avoir retrouvé sa belle. Reste à savoir si Gabriella a déjà récupéré les clés de sa villa. On se retrouve très vite avec d'autres infos.
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1: Notre actu insolite de ce lundi, le chien qui avait son mot à dire. On commence la semaine avec une histoire qui risque de faire sourire tous les propriétaires de chiens. Figurez-vous qu'un chien peut parfois avoir une influence beaucoup plus importante que l'on imagine, notamment lorsqu'il s'agit de choisir où l'on va l'habiter. Une famille a récemment raconté comment son compagnon à quatre pattes était devenu en quelque sorte le véritable décideur immobilier de la maison. Après plusieurs visites, monsieur le chien avait visiblement ses préférences. Certaines maisons étaient inspectées avec enthousiasme, d'autres étaient accueillies avec un magnifique non merci. Et quand on connaît le pouvoir de persuasion d'un chien qui vous regarde avec ses grands yeux en penchant légèrement la tête, difficile de lui dire non. Finalement, la famille a fini par comprendre que son futur logement devait aussi convenir à son meilleur ami, jardin, espace pour courir et surtout pas trop d'escalier. Comme quoi aujourd'hui, pour acheter une maison, il faut parfois demander l'avis de toute la famille, y compris celui qui ne paye ni le crédit ni les impôts. Et entre nous, si le chien n'aime pas la maison, vous pouvez toujours essayer de négocier avec lui, mais vous risquez de perdre.

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2: Voici ma sélection télé pour ce lundi 31 août avec ce soir sur TF1 Camping Paradis avec Laurent Ournac, c'est inédit. Sur France 2, Le Rouge et le Noir avec Victor Belmondo et Virginie Ledoyen. Sur France 3, Le Bon, la Brute et le Truand, western avec Clint Eastwood. Sur M6, L'Amour est dans le Pré, présenté par Karine Lemarchand à 23h20, L'Amour vu du Pré. Sur France 4, du théâtre, vous retrouverez Folle Amanda avec Michel Bernier notamment et Patrick Braoudet sur scène. Ce soir, sur W9, Seul sur Mars, science-fiction avec Matt Damon. Sur Gulli, Brise de Nice, comédie avec Clovis Cornillac et Jean Dujardin. Gad Elmaleh ailleurs, c'est le spectacle de Gad Elmaleh, diffusé ce soir sur C-Star à 21h10. Sur TF1, série film La Mort dans la Peau, film d'action avec Matt Damon. Enfin sur RMC Découverte, Chambord, les secrets d'un chantier monumental, série documentaire inédite. Bon zapping!
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1: Aujourd'hui, dans l'actualité musicale, on parle du phénomène Katsai. Katsai signe son grand retour avec la sortie du nouveau mini-album très attendu intitulé Wild, un projet que le groupe défend désormais à quatre après le retrait de ses deux membres importants, Manon et Sophia. En seulement 2 ans et demi, le groupe Katsai est passé du statut de candidate d'un télécrochet mondial à celui de phénomène pop incontournable. Après leur dernier succès, sorti en juin 2025, le Girls Band franchit une nouvelle étape aujourd'hui avec le lancement de ce mini-album Wild, à la fois intime et survolté, composé de 6 titres énergiques. Wild est présenté par le groupe comme le point de départ d'un nouveau chapitre musical. Parmi ces morceaux, l'un des titres suscite l'enthousiasme des fans, coécrit par Lara. Il a également été produit aux côtés d'Amia Allen, collaboratrice de Sabrina Carpenter et de Justin Bieber, et de Ross Golan, le parolier de Selena Gomez et d'Ariana Grande. Pour promouvoir ce mini-album, les Katsai ont sorti le clip très hot de Hoti Frutti. On se retrouve très vite avec d'autres actualités musicales.
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1: Maquis blanc de Jean-Luc Aubarbier nous conte la guerre secrète menée par les services spéciaux allemands sur le sol français au sortir de la libération. Nous sommes en décembre 1944, une forteresse volante américaine survole le Limousin. À son bord, l'équipage est allemand. Dans la soute à bombes, un commando de 11 miliciens français prêts à être parachutés aux confins de la Corrèze et de la Haute-Vienne. Leur objectif, comme celui de dizaines d'autres maquis blancs largués sur les arrières des lignes, semer le trouble tandis que les nazis lancent leur offensive dans les Ardennes. Mais ceux-là ont une mission particulière. Assassiner De Gaulle lors de son voyage à Limoges et faire retomber la culpabilité sur les communistes. À Tulle, les gendarmes résistants ont requis l'aide d'Éloi Joubert, le seul à pouvoir identifier le chef du commando. D'un tempérament séducteur et dilettante, Éloi s'est pourtant engagé dans la résistance. Capturé par la police de Vichy en 1943, il a été condamné à 18 mois de camp à Saint-Paul-des-Jeaux. Il en est sorti grâce à l'entregent de son beau-frère, un fervent pétainiste. C'est un récit passionnant, adapté d'une histoire vraie, vécue par le grand-père de l'auteur. Maquis blanc de Jean-Luc Aubarbier est paru aux Presses de la Cité.

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2: Bonjour à tous. Dans l'actualité musicale du jour, on parle de Marine. Marine annonce son deuxième album. Marine vient de partager une excellente nouvelle sur ses réseaux sociaux. La chanteuse révèle que son deuxième album est déjà écrit et même terminé. L'interprète de Ma Faute n'a pas chômé. Un peu plus d'un an après la sortie de son premier opus et une tournée dans l'Hexagone, Marine est visiblement enfin prête pour faire découvrir son nouveau projet très attendu sur ses réseaux sociaux. L'ancienne gagnante de la Star Academy a partagé un message pour raconter ses derniers mois entre concerts, rencontres avec son public et ses sessions en studio. Après la sortie de son premier album Cœur Maladroit, sorti en juin 2025, l'artiste a multiplié les rendez-vous avec son public et a notamment défendu ses chansons sur scène. Impossible pour elle donc de s'arrêter là. Les fans devront désormais patienter avant de découvrir la date de sortie officielle et l'univers autour de son nouveau projet. On se retrouve très vite avec d'autres actualités musicales.
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2: Bonjour, le ministre de l'Intérieur a annoncé que 3 personnes ont été légèrement blessées dans la Loire, le Val-de-Marne et le Doubs lors des violents orages de ces dernières heures. Laurent Nunez évoque plusieurs centaines d'interventions des secours. La situation a été particulièrement soutenue en Île-de-France dans l'Est et le Sud-Est. Roland Lescure estime que la croissance française nulle au deuxième trimestre vient surtout de l'été caniculaire qu'a traversé le pays. Le ministre de l'Économie s'appuie sur les explications de l'INSEE qui impute cette baisse à la dégradation de la production agricole fin juillet. L'impact macroéconomique des canicules à répétition et de la sécheresse sera intégré désormais dans les prévisions économiques de Bercy pour le prochain budget. Les prix à la consommation ont augmenté de 2,4% sur un an en août, tirés par ceux de l'énergie, après 2,1% en juillet, selon une estimation provisoire publiée ce vendredi par l'INSEE. En août 2025, avant le déclenchement de la guerre au Moyen-Orient, l'inflation était de 0,9% sur un an. Les prix de l'énergie baissaient alors de 6,2% sur un an. Le roi de Norvège, Harald V, qui est mort à l'âge de 89 ans, a annoncé ce matin le palais royal. L'état de santé du souverain, hospitalisé depuis le 17 août pour des complications liées à une maladie du sang, s'était détérioré. Les crues survenues avant-hier à la frontière du Népal et du Tibet ont causé la mort d'au moins 472 personnes selon les derniers bilans. Les secouristes sont toujours à la recherche de quelques 1400 disparus. Et un mot de football, l'Olympique de Marseille, Rennes et l'Olympique Lyonnais vont connaître ce vendredi leurs adversaires de la phase de ligue de la Ligue Europa 2026-2027. Le tirage au sort est organisé à Monaco à partir de 13h. C'est la fin de ce flash, une très bonne journée à toutes et à tous.
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0: Un peu plus de 10h dans vos matins soleil, c'est la dernière heure qui débute pour vos matins soleil. La musique est là, bien sûr, les petites infos aussi, et aujourd'hui, une nouvelle chronique pour le dernier jour des vacances des enfants. On va parler de l'école grâce à Daniel. Attention école, nouvelle chronique pendant une petite semaine qui va nous replonger un petit peu dans l'ambiance de la rentrée des classes. Bonjour Daniel.
1: Bonjour à tous et bienvenue dans notre toute nouvelle série Attention École. Un calendrier mural suspendu dans la cuisine, 10 longues semaines d'été qui semblaient éternelles et ce fameux retour en classe qui se faisait toujours début septembre sans découpage de zones A, B ou C. Aujourd'hui on tourne la page du cahier d'été, on dépoussière les souvenirs et on s'intéresse au rythme de nos années d'école, la mythique saga des vacances scolaires d'autrefois. Directement hérité du calendrier agricole pour permettre aux enfants d'aider aux moissons et aux vendanges dans les campagnes, les grandes vacances d'autrefois marquaient une rupture franche et magique dans l'année. Vivre le rythme scolaire d'autrefois, c'est se souvenir d'une grande parenthèse. On fermait son pupitre fin juin et c'est là que commençait le grand classique. Le sentiment incroyable d'avoir tout le temps du monde devant soi, des étés interminables à courir dans les prés ou au bord de la mer, puis le pincement au cœur au tout dernier dimanche d'août quand il fallait préparer les affaires pour le grand jour. Pas de vacances de Toussaint rallongées ni de découpage par région. Tout le monde rentrait en même temps, le même jour, pour retrouver ses camarades et son nouvel instituteur. Inoubliable, généreuse et ancrée dans le rythme des saisons, les grandes vacances d'autrefois restent le plus beau chapitre de notre enfance. Demain, on s'intéresse à cette journée magique au milieu de la semaine où les cartables restaient au clou. C'était le jeudi. Eh oui, la saga du jeudi libéré, c'est pour demain. D'ici là, bonne journée à tous, bonne rentrée et à demain pour Attention École.
0: Merci beaucoup Daniel et donc à demain pour Attention l'école, jour de la rentrée, hein, demain officiel en tout cas pour une première partie d'enfants français, hein, car les petits belges, eux ils sont déjà rentrés, oui on en parle un petit peu quand même. Bryan Adams sera là tout de suite au niveau musique, Please Forgive Me, c'est ce qu'on s'écoute, nous on revient d'ici une poignée de minutes pour vous parler.

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3: Ah, si vous aimez les thrillers, je vais commencer avec le film de Ridley Scott, The Dog Stars. Dans un futur proche, où une pandémie sans nom a décimé la société américaine, Higg, un pilote, vit sur une base aérienne abandonnée du Colorado avec son chien et un ex-marine. Lorsqu'une transmission aléatoire passe par la radio de son Cessna 1956, la voix fait naître au plus profond du pilote l'espoir qu'une vie meilleure existe en dehors de leur périmètre étroitement contrôlé. Ça s'appelle The Dog Stars. La sortie également d'un film présenté au Festival de Cannes, L'Inconnu. On retrouve notamment au casting Léa Seydoux, à bientôt 40 ans. David Zimmerman est photographe, mais personne ne le sait. Lors d'une fête, il repère une femme dans la foule et la suit. Quelques heures plus tard, David se réveille. Il est dans le corps de l'inconnu. C'est à voir cette semaine au cinéma. Enfin, le film d'animation de la semaine, Tad l'explorateur et la lampe magique. Tad et Sarah sont désormais les heureux parents. Dolly, une adorable et intrépide petite fille de 2 ans. Le bonheur de la petite famille fait un peu de l'ombre à Mommy, qui a l'impression de passer au second plan. Alors qu'en vacances à Londres, la bande met la main sur la lampe merveilleuse des mille et une nuits. Mommy formule un vœu inattendu, voyager dans le temps pour retourner à l'époque de sa jeunesse où tout le monde l'adorait. Tad, Sarah et toute l'équipe n'ont alors d'autre choix que de partir à la poursuite de Mommy à travers le passé avant que tout le cours de l'histoire ne soit modifié. Le film d'animation de la semaine, Tad l'explorateur et la lampe magique. Voilà, je vous laisse sur votre choix et par avance, de bonnes sorties ciné à tous.
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1: Dont l'info people du jour. On parle de Brad Pitt, pensée suicidaire, alcool, il se livre sans filtre. Brad Pitt se confie comme rarement. Il y a quelques jours, l'acteur âgé de 62 ans a révélé avoir traversé une période très sombre, au point d'avoir eu des pensées suicidaires sur fond de problèmes familiaux. Il raconte également avoir repris l'alcool après 7 ans d'abstinence. Désormais, il s'autorise quelques verres devant, mais pas question de perdre le contrôle. Il assure avoir appris à connaître ses limites. Brad Pitt va donc mieux, mais reste visiblement sur ses gardes. On se retrouve très vite avec d'autres actualités people.

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2: Bonjour, aujourd'hui 31 août, nous fêtons les Aristides. C'est aussi la journée mondiale du blog et la journée internationale de la prévention des overdoses. C'est le 31 août 1925 que naissait Maurice Pialat, réalisateur français décédé en janvier 2003. Joyeux anniversaire à Richard Gere, né le 31 août 1949, à Edwy Plenel, né en 1952, à Éric Zemmour et à Serge Blanco, tous deux nés en 1958, à Vincent Delerme, né en 1976, et à la Miss France 2007, Rachel Legrain-Trapani, né le 31 août 1988. C'est aussi le 31 août 1997 que disparaissait la princesse de Galles, Diana Spencer, dite Lady Di, née en juillet 1961. Décès aussi le 31 août 2010 de Laurent Fignon, né en août 1960. Le 31 août 1888, le corps de la première victime de Jacques l'Éventreur est découvert. En 1980, le syndicat Solidarnosc est officiellement fondé. La signature d'accord avec le régime communiste permet de terminer sans effusion de sang la grève des 17 000 ouvriers de Gdansk. Enfin, le 31 août 2000, la vignette automobile est supprimée pour les particuliers en France. Le dicton du jour, en août et en vendange, il n'y a ni fête ni dimanche. Demain, vous penserez à fêter les Gilles.
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1: Sur la TNT ou sur les plateformes, ce soir on va se contenter de la TNT. Sur TF1, vous avez des nouveaux épisodes de la série Camping Paradis. France 3, vous reconnaissez la musique, Le Bon, la Brute et le Truand, le western de Sergio Leone de 1966, avec Clint Eastwood évidemment et Eli Wallach, et évidemment la musique signée Ennio Morricone. France 4 propose une pièce de théâtre Folle Amanda. C'est signé par IA et Crédit, et c'est la version avec Michel Bernier, Patrick Braoudé, tiens, on connaît celui-là, enregistré au Théâtre de Paris en 2017. France 5 propose Burning Man, le désert de tous les possibles.
0: Un désert au cœur du Nevada, où déferlent chaque année 80 000 personnes.
2: Le silence est absolu. Ça donne cette sensation de repartir de zéro.
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0: 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Burning Man, le désert de tous les possibles. Lundi dès 6h sur France.tv et à 21h05 sur France 5.
1: Arte, la main gauche. Oh, c'est pas nouveau. C'est un film de Claude Sautet de 1965 avec Lino Ventura. M6, l'amour est dans le pré. Télé-réalité présentée par Karine Le Marchand, évidemment.
4: Très contente de te rencontrer.
5: Bah, dis donc, tu es magnifique.
6: Oui, toi aussi.
7: La nouvelle saison de L'amour est dans le pré, lundi sur M6 et en streaming sur M6+.
1: LCP, Suzanne Lenglen, le cours de la liberté. Histoire de cette grande championne. W9 propose un très bon film de science-fiction, Seul sur Mars. C'est signé Ridley Scott, ça date de 2015, et c'est avec Matt Damon et Jessica Chastain. Tiens, si vous avez envie de changer d'air et retrouver un vieux classique, enfin c'est déjà un classique, sur Gulli, vous avez Brazen Eyes, la comédie de James Wood de 2005, avec Jean Dujardin évidemment et Clovis Cornillac, ainsi qu'Élodie Bouchez. Mais j'aurais tendance à vous conseiller de regarder ce soir France 2 qui propose une série, Le Rouge et le Noir. La série revisite le roman de Stendhal en 4 épisodes. Victor Belmondo incarne Julien Sorel, jeune homme ambitieux qui tente de s'élever dans la société de 1828 en naviguant entre la religion, le pouvoir et les passions amoureuses. Une ascension sociale qui tourne progressivement au drame.
8: Ton destin est celui d'être prêtre.
9: La prêtrise, je m'en manque.
10: Du rouge au noir, faudra bien choisir un jour.
9: Non, je suis libre. Libre comme l'air.
11: Vous êtes fou?
9: Tu m'aimes, oui ou non?
12: Les tourments de la passion.
13: Depuis qu'il est ici, je me méfie de ce garçon.
12: Les turbulences de l'ambition.
14: Comment pouvez-vous aimer une femme de 10 ans plus que vous?
0: Le Rouge et le Noir, sur notre plateforme, et lundi soir à 21h10 sur France 2.
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Voilà, c'est fini, c'est terminé pour ce lundi matin. On va se quitter comme chaque matin, bien sûr, avec la petite nouveauté du jour. Soyez fidèles au matin soleil chaque matin entre 8h et 11h. Soyez fidèles également à votre radio. Nous, on sera là demain matin, fidèles au poste. Allez, tout de suite, la nouveauté du jour.

Et c'est un retour attendu pour Vianney. Vianney qui revient avec un tout nouveau titre, D'or et d'étain. On va se l'écouter. Et moi, je vous dis ciao, ciao, bye, bye. Et puis, à demain. Si.

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1: Bonjour au football, un choc LOSC PSG pour le premier match de la deuxième journée de Ligue 1. Hier soir, mené 2-0, le Paris Saint-Germain a finalement arraché un nul dans les arrêts de jeu à Lille, 2-2. Les Parisiens ont réussi l'exploit de recoller au score en à peine 3 minutes. Ligue 2 accrochée par Boulogne-sur-Mer hier soir, 0-0. Montpellier a raté l'occasion de passer leader avant le match de Saint-Etienne lundi. Rodez, dans le même temps, a arraché le nul à domicile face à Pau, 2-0.

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2: Bonjour, le ministre de l'Intérieur a annoncé que 3 personnes ont été légèrement blessées dans la Loire, le Val-de-Marne et le Doubs lors des violents orages de ces dernières heures. Laurent Nunez évoque plusieurs centaines d'interventions des secours. La situation a été particulièrement soutenue en Île-de-France dans l'Est et le Sud-Est. Roland Lescure estime que la croissance française nulle au deuxième trimestre vient surtout de l'été caniculaire qu'a traversé le pays. Le ministre de l'Économie s'appuie sur les explications de l'INSEE qui impute cette baisse à la dégradation de la production agricole fin juillet. L'impact macroéconomique des canicules à répétition et de la sécheresse sera intégré désormais dans les prévisions économiques de Bercy pour le prochain budget. Les prix à la consommation ont augmenté de 2,4% sur un an en août, tirés par ceux de l'énergie, après 2,1% en juillet, selon une estimation provisoire publiée ce vendredi par l'INSEE. En août 2025, avant le déclenchement de la guerre au Moyen-Orient, l'inflation était de 0,9% sur un an. Les prix de l'énergie baissaient alors de 6,2% sur un an. Le roi de Norvège, Harald V, qui est mort à l'âge de 89 ans, a annoncé ce matin le palais royal. L'état de santé du souverain, hospitalisé depuis le 17 août pour des complications liées à une maladie du sang, s'était détérioré. Les crues survenues avant-hier à la frontière du Népal et du Tibet ont causé la mort d'au moins 472 personnes selon les derniers bilans. Les secouristes sont toujours à la recherche de quelques 1400 disparus. Et un mot de football, l'Olympique de Marseille, Rennes et l'Olympique Lyonnais vont connaître ce vendredi leurs adversaires de la phase de ligue de la Ligue Europa 2026-2027. Le tirage au sort est organisé à Monaco à partir de 13h. C'est la fin de ce flash, une très bonne journée à toutes et à tous.
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2: Et en ce lundi 31 août, bonne fête aux Aristides. Les béliers, vous êtes plus attentifs que d'ordinaire aux paroles et aux attentes de vos futures conquêtes.
3: Taureau, en famille, vous saurez trouver votre place.
4: Gémeaux, on reconnaîtra votre valeur.
5: Cancer, vos contacts seront facilités.
6: Lion, plusieurs planètes se mettront en quatre pour favoriser vos amours.
7: Les vierges, vous aurez du mal à prendre du recul face au nouveau développement de votre situation professionnelle.
8: Les balances, vous apprécierez les moments privilégiés avec vos proches.
9: Scorpion, le climat sentimental sera à la fois explosif et tendre, un vrai feu d'artifice.
10: Les sagittaires, ce sera le bon moment pour relancer une collaboration.
11: Les capricornes, montrez-vous plus souple.
12: Les verseaux, la chance est avec vous, ne la laissez pas passer.
13: Enfin, les poissons célibataires, vous ressentirez le besoin de fonder un foyer.
14: Bonne journée et à demain.
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0: de ces dernières heures. Laurent Nunez évoque plusieurs centaines d'interventions des secours. La situation a été particulièrement soutenue en Île-de-France, dans l'Est et le Sud-Est. Roland Lescure estime que la croissance française nulle au deuxième trimestre vient surtout de l'été caniculaire qu'a traversé le pays. Le ministre de l'Économie s'appuie sur les explications de l'INSEE qui impute cette baisse à la dégradation de la production agricole fin juillet. L'impact macroéconomique des canicules à répétition et de la sécheresse sera intégré désormais dans les prévisions économiques de Bercy pour le prochain budget. Les prix à la consommation ont augmenté de 2,4% sur un an en août, tirés par ceux de l'énergie, après 2,1% en juillet, selon une estimation provisoire publiée ce vendredi par l'INSEE. En août 2025, avant le déclenchement de la guerre au Moyen-Orient, l'inflation était de 0,9% sur un an. Les prix de l'énergie baissaient alors de 6,2% sur un an. Le roi de Norvège, Harald V, qui est mort à l'âge de 89 ans, a annoncé ce matin le palais royal. L'état de santé du souverain, hospitalisé depuis le 17 août pour des complications liées à une maladie du sang, s'était détérioré. Les crues survenues avant-hier à la frontière du Népal et du Tibet ont causé la mort d'au moins 472 personnes selon les derniers bilans. Les secouristes sont toujours à la recherche de quelques 1400 disparus. Et un mot de football, l'Olympique de Marseille, Rennes et l'Olympique Lyonnais vont connaître ce vendredi leurs adversaires de la phase de ligue de la Ligue Europa 2026-2027. Le tirage au sort est organisé à Monaco à partir de 13h. C'est la fin de ce flash, une très bonne journée à toutes et à tous.
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3: Et en ce lundi 31 août, bonne fête aux Aristides. Les béliers, vous êtes plus attentifs que d'ordinaire aux paroles et aux attentes de vos futures conquêtes.
4: Taureau, en famille, vous saurez trouver votre place.
5: Gémeaux, on reconnaîtra votre valeur.
6: Cancer, vos contacts seront facilités.
7: Lion, plusieurs planètes se mettront en quatre pour favoriser vos amours.
8: Les vierges, vous aurez du mal à prendre du recul face au nouveau développement de votre situation professionnelle.
9: Les balances, vous apprécierez les moments privilégiés avec vos proches.
10: Scorpion, le climat sentimental sera à la fois explosif et tendre, un vrai feu d'artifice.
11: Les sagittaires, ce sera le bon moment pour relancer une collaboration.
12: Les capricornes, montrez-vous plus souples.
13: Les Verseaux, la chance est avec vous, ne la laissez pas passer.
14: Enfin, les poissons célibataires, vous ressentirez le besoin de fonder un foyer.
15: Bonne journée et à demain.
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2: Bonjour, aujourd'hui 31 août, nous fêtons les Aristides. C'est aussi la journée mondiale du blog et la journée internationale de la prévention des overdoses. C'est le 31 août 1925 que naissait Maurice Pialat, réalisateur français décédé en janvier 2003. Joyeux anniversaire à Richard Gere, né le 31 août 1949, à Edwy Plenel, né en 1952, à Éric Zemmour et à Serge Blanco, tous deux nés en 1958, à Vincent Delerme, né en 1976, et à la Miss France 2007, Rachel Legrain-Trapani, née le 31 août 1988. C'est aussi le 31 août 1997 que disparaissait la princesse de Galles, Diana Spencer, dite Lady Di, née en juillet 1961. Décès aussi le 31 août 2010 de Laurent Fignon, né en août 1960. Le 31 août 1888, le corps de la première victime de Jacques l'Éventreur est découvert. En 1980, le syndicat Solidarnosc est officiellement fondé. La signature d'accord avec le régime communiste permet de terminer sans effusion de sang la grève des 17 000 ouvriers de Gdansk. Enfin, le 31 août 2000, la vignette automobile est supprimée pour les particuliers en France. Le dicton du jour, en août et en vendange, il n'y a ni fête ni dimanche. Demain, vous penserez à fêter les Gilles.
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1: Bonjour, football, un choc LOSC PSG pour le premier match de la deuxième journée de Ligue 1. Hier soir, mené 2-0, le Paris Saint-Germain a finalement arraché un nul dans les arrêts de jeu à Lille, 2 buts partout. Les Parisiens ont réussi l'exploit de recoller au score en à peine 3 minutes. Ligue 2 accrochée par Boulogne-sur-Mer hier soir, 0 partout. Montpellier a raté l'occasion de passer leader avant le match de Saint-Etienne lundi. Rodez, dans le même temps, a arraché le nul à domicile face à Pau, 2 buts partout. Foot toujours, le tirage au sort de la Ligue Europa a livré son verdict. Rennes affrontera notamment la Juventus Turin et l'Olympiakos en phase de Ligue. L'OM sera également opposé au club grec, le Celtic Glasgow ou encore le Bayer Leverkusen. Lyon croisera également la route des Allemands mais aussi celle de Crystal Palace. Tennis contrainte à l'abandon lundi dernier au WTA 125 de Philadelphie en raison d'une blessure à la cheville. La Française Louise Boisson assure cependant que tout va bien sur l'aspect physique avant son entrée en lice dimanche à l'US Open. La demi-finaliste surprise de l'édition 2025 de Roland-Garros a jeté l'éponge au premier tour de ce tournoi du circuit secondaire après avoir perdu le premier set contre l'américaine Capucine Geoffrey, 847e mondiale. Basket, le champion de France, Monaco, risque fortement de ne plus évoluer en Betclic Elite, la faute à des finances légères. Sans pitié, malgré l'arrivée d'un investisseur en principauté, le comité national olympique et sportif français a recommandé le maintien des sanctions prononcées par la DNCG. Cyclisme, le Norvégien Andreas Leknessund a enlevé la 7e étape de la Vuelta hier, mettant du baume au cœur des Norvégiens en deuil après la mort du roi Harald V. Son compatriote et coéquipier Tobias Johansen s'est emparé de la 2e place au classement général. Tadej Pogacar reste leader avec près de 4 minutes d'avance sur son dauphin Henrik Maas. Primoz Roglic figure une minute plus loin en 3e position. A noter que le premier français Clément Berthet est 12e à 11-21 du maillot rouge. C'est la fin de ce Flash Sport, une très bonne journée à toutes et à tous.

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0: Ah, si vous aimez les thrillers, je vais commencer avec le film de Ridley Scott, The Dog Stars. Dans un futur proche, où une pandémie sans nom a décimé la société américaine, Higg, un pilote, vit sur une base aérienne abandonnée du Colorado avec son chien et un ex-marine. Lorsqu'une transmission aléatoire passe par la radio de son Cessna 1956, la voix fait naître au plus profond du pilote l'espoir qu'une vie meilleure existe en dehors de leur périmètre étroitement contrôlé. Ça s'appelle The Dog Stars. La sortie également d'un film présenté au Festival de Cannes, L'Inconnu. On retrouve notamment au casting Léa Seydoux, à bientôt 40 ans. David Zimmerman est photographe, mais personne ne le sait. Lors d'une fête, il repère une femme dans la foule et la suit. Quelques heures plus tard, David se réveille. Il est dans le corps de l'inconnu. C'est à voir cette semaine au cinéma. Enfin, le film d'animation de la semaine, Tad l'explorateur et la lampe magique. Tad et Sarah sont désormais les heureux parents. Dolly, une adorable et intrépide petite fille de 2 ans. Le bonheur de la petite famille fait un peu de l'ombre à Mommy, qui a l'impression de passer au second plan. Alors qu'en vacances à Londres, la bande met la main sur la lampe merveilleuse des mille et une nuits, Mommy formule un vœu inattendu, voyager dans le temps pour retourner à l'époque de sa jeunesse où tout le monde l'adorait. Tad, Sarah et toute l'équipe n'ont alors d'autre choix que de partir à la poursuite de Mommy à travers le passé avant que tout le cours de l'histoire ne soit modifié. Le film d'animation de la semaine, Tad l'explorateur et la lampe magique. Voilà, je vous laisse faire votre choix et par avance, de bonnes sorties ciné à tous.
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2: Voici ma sélection télé pour ce lundi 31 août avec ce soir sur TF1 Camping Paradis avec Laurent Ournac, c'est inédit. Sur France 2, Le Rouge et le Noir avec Victor Belmondo et Virginie Ledoyen. Sur France 3, Le Bon, la Brute et le Truand, western avec Clint Eastwood. Sur M6, L'Amour est dans le Pré, présenté par Karine Lemarchand à 23h20, L'Amour vu du Pré. Sur France 4, du théâtre, vous retrouverez Paul Amanda avec Michel Bernier notamment et Patrick Braoudet sur scène. Ce soir, sur W9, Seul sur Mars, science-fiction avec Matt Damon. Sur Gulli, Brise de Nice, comédie avec Clovis Cornillac et Jean Dujardin. Gad Elmaleh ailleurs, c'est le spectacle de Gad Elmaleh, diffusé ce soir sur C-Star à 21h10. Sur TF1, série-film, La mort dans la peau, film d'action avec Matt Damon. Enfin, sur RMC Découverte, Chambord, les secrets d'un chantier monumental, série documentaire inédite. Bon zapping!
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2: Bonjour à tous. Dans l'actualité musicale du jour, on parle de Marine. Marine annonce son deuxième album. Marine vient de partager une excellente nouvelle sur ses réseaux sociaux. La chanteuse révèle que son deuxième album est déjà écrit et même terminé. L'interprète de Ma Faute n'a pas chômé. Un peu plus d'un an après la sortie de son premier opus et une tournée dans l'Hexagone, Marine est visiblement enfin prête pour faire découvrir son nouveau projet très attendu sur ses réseaux sociaux. L'ancienne gagnante de la Star Academy a partagé un message pour raconter ses derniers mois entre concerts, rencontres avec son public et ses sessions en studio. Après la sortie de son premier album Cœur Maladroit, sorti en juin 2025, l'artiste a multiplié les rendez-vous avec son public et a notamment défendu ses chansons sur scène. Impossible pour elle donc de s'arrêter là. Les fans devront désormais patienter avant de découvrir la date de sortie officielle et l'univers autour de son nouveau projet. On se retrouve très vite avec d'autres actualités musicales.
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3: Bonjour à tous, dans l'actualité People du jour, on parle de Bad Bunny. Il remet ça avec Gabriella, ultra discret sur ses amours. Bad Bunny sème de gros indices à Stockholm. Il a été photographié récemment très proche de son ancienne compagne, la créatrice de bijoux Gabriella Berlingeri, avec qui il avait déjà flirté. Geste tendre et regard complice, le Bunny semble avoir retrouvé sa belle. Reste à savoir si Gabriella a déjà récupéré les clé de sa villa. On se retrouve très vite avec d'autres infos.
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2: Bonjour, aujourd'hui 31 août, nous fêtons les Aristides. C'est aussi la journée mondiale du blog et la journée internationale de la prévention des overdoses. C'est le 31 août 1925 que naissait Maurice Pialat, réalisateur français décédé en janvier 2003. Joyeux anniversaire à Richard Gere, né le 31 août 1949, à Edwy Plenel, né en 1952, à Éric Zemmour et à Serge Blanco, tous deux nés en 1958, à Vincent Delerme, né en 1976, et à la Miss France 2007, Rachel Legrain-Trapani, née le 31 août 1988. C'est aussi le 31 août 1997 que disparaissait la princesse de Galles, Diana Spencer, dite Lady Di, née en juillet 1961. Décès aussi le 31 août 2010 de Laurent Fignon, né en août 1960. Le 31 août 1888, le corps de la première victime de Jacques l'Éventreur est découvert. En 1980, le syndicat Solidarnosc est officiellement fondé. La signature d'accord avec le régime communiste permet de terminer sans effusion de sang la grève des 17 000 ouvriers de Gdansk. Enfin, le 31 août 2000, la vignette automobile est supprimée pour les particuliers en France. Le dicton du jour, en août et en vendange, il n'y a ni fête ni dimanche. Demain, vous penserez à fêter les Gilles.
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Le Paradis Blanc. Cette chanson, écrite, composée et interprétée par Michel Berger pour l'album Ça ne tient pas debout, est sortie en 1990. C'est surtout une chanson sur l'écologie, une tentative de réinitialisation du monde en quelque sorte. C'est pourquoi Michel Berger y fait référence à la banquise. Les problèmes de fonte des glaces et les effets de la pollution sur le climat sont en effet connus depuis au moins les années 1970. Pour une immersion en douceur dans la nature et l'océan, elle commence par le chant d'une baleine. Ça, c'est pour l'interprétation écologique de la chanson, mais dans cet idéal de pureté et de paix qui désigne par le paradis blanc, on trouve aussi une description de la mort. En effet, c'est l'histoire d'un homme qui décide de quitter son monde, de quitter ce monde. C'est un homme qui choisit ses mots, qui choisit sa mort. En tout cas, une chanson sur la douceur de la mort comme seule solution au tumulte du monde, Michel Berger offrant ainsi une vision romantique de la mort. Mais mourir peut attendre, n'est-ce pas mon cher James Bond? Pour ma part, je vous propose la version de Lucie Valentine, artiste belge très talentueuse,

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2: Voici ma sélection télé pour ce lundi 31 août avec ce soir sur TF1 Camping Paradis avec Laurent Ournac, c'est inédit. Sur France 2, Le Rouge et le Noir avec Victor Belmondo et Virginie Ledoyen. Sur France 3, Le Bon, la Brute et le Truand, western avec Clint Eastwood. Sur M6, L'Amour est dans le Pré, présenté par Karine Lemarchand à 23h20, L'Amour vu du Pré. Sur France 4, du théâtre, vous retrouverez Paul Amanda avec Michel Bernier notamment et Patrick Braoudet sur scène. Ce soir, sur W9, Seul sur Mars, science-fiction avec Matt Damon. Sur Gulli, Brise de Nice, comédie avec Clovis Cornillac et Jean Dujardin. Gad Elmaleh ailleurs, c'est le spectacle de Gad Elmaleh, diffusé ce soir sur C-Star à 21h10. Sur TF1, série-film, La mort dans la peau, film d'action avec Matt Damon. Enfin, sur RMC Découverte, Chambord, les secrets d'un chantier monumental, série documentaire inédite. Bon zapping!
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1: Bonjour, football, un choc LOSC PSG pour le premier match de la deuxième journée de Ligue 1. Hier soir, mené 2-0, le Paris Saint-Germain a finalement arraché un nul dans les arrêts de jeu à Lille, 2 buts partout. Les Parisiens ont réussi l'exploit de recoller au score en à peine 3 minutes. Ligue 2 accrochée par Boulogne-sur-Mer hier soir, 0 partout. Montpellier a raté l'occasion de passer leader avant le match de Saint-Etienne lundi. Rodez, dans le même temps, a arraché le nul à domicile face à Pau, 2 buts partout. Foot toujours, le tirage au sort de la Ligue Europa a livré son verdict. Rennes affrontera notamment la Juventus Turin et l'Olympiakos en phase de Ligue. L'OM sera également opposé au club grec, le Celtic Glasgow ou encore le Bayer Leverkusen. Lyon croisera également la route des Allemands mais aussi celle de Crystal Palace. Tennis contrainte à l'abandon lundi dernier au WTA 125 de Philadelphie en raison d'une blessure à la cheville. La Française Louise Boisson assure cependant que tout va bien sur l'aspect physique avant son entrée en lice dimanche à l'US Open. La demi-finaliste surprise de l'édition 2025 de Roland-Garros a jeté l'éponge au premier tour de ce tournoi du circuit secondaire après avoir perdu le premier set contre l'américaine Capucine Geoffrey, 847e mondiale. Basket, le champion de France, Monaco, risque fortement de ne plus évoluer en Betclic Elite, la faute à des finances légères. Sans pitié, malgré l'arrivée d'un investisseur en principauté, le comité national olympique et sportif français a recommandé le maintien des sanctions prononcées par la DNCG. Cyclisme, le Norvégien Andreas Leknessund a enlevé la 7e étape de la Vuelta hier, mettant du baume au cœur des Norvégiens en deuil après la mort du roi Harald V. Son compatriote et coéquipier Tobias Johansen s'est emparé de la 2e place au classement général. Tadej Pogacar reste leader avec près de 4 minutes d'avance sur son dauphin Henrik Maas. Primoz Roglic figure une minute plus loin en 3e position. A noter que le premier français Clément Berthet est 12e à 11-21 du maillot rouge. C'est la fin de ce Flash Sport, une très bonne journée à toutes et à tous.
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1: Bonsoir à toutes et à tous, bienvenue sur le Réseau Phare, Fédération des radios associatives de La Réunion.
2: Association pour la santé mentale et le bien-être, eh bien on en parle dans cette émission avec la présidente, Madame Marilène Singabrayen-Tambigny. Bonjour.
3: Bonjour à toutes et à tous.
2: En tout cas, merci d'être avec nous, merci d'avoir répondu à notre invitation. Alors, peut-être là déjà nous présenter votre association.
3: Alors, nous sommes une association qui s'occupe des personnes qui souffrent de troubles psychiques et nous accompagnons également les familles de ces personnes qui souffrent de troubles psychiques. Alors, qu'est-ce qu'on entend par troubles psychiques? Quand on dit troubles psychiques, ça concerne les troubles tels que les dépressions sévères. Alors, qu'est-ce qu'on appelle une dépression sévère? C'est donc une dépression qui est durable, qui dure dans le temps et avec plusieurs épisodes. Nous accompagnons aussi donc les personnes qui souffrent de schizophrénie, de troubles bipolaires, des troubles anxieux et des TOC, troubles obsessionnels compulsifs. Donc tous ces troubles psychiques.

0: perçu que de plus en plus de jeunes souffrent d'anxiété, de dépression. Il y a aussi une mission qui est importante, c'est d'aller vers ces familles-là. Parce que le souci, enfin, d'une manière générale, les troubles psychiques, enfin, on a peur un peu donc, des troubles psychiques. Donc l'idée, c'est ce qu'on appelle déstigmatiser, c'est d'aller vers ces familles, vers ces personnes, pour que ils puissent sortir de leur isolement et qu'on puisse les accompagner. Donc, il y a une mission qui est importante, c'est développer l'aller vers. Nous œuvrons aussi dans l'accès aux soins, l'accès aux droits, au logement et à l'emploi. Je suis représentante des usagers au sein de l'EPSMR et du CHU. Donc, représentante des usagers, nous faisons le lien entre les personnes qui vont à l'hôpital et qui ont un souci. Donc, on fait le lien entre ces personnes-là et les établissements. Dans nos missions aussi, c'est de développer des actions de sensibilisation aux troubles psychiques et aux addictions. On sait que beaucoup de personnes qui souffrent de troubles psychiques ont des addictions. Ce sont des addictions de toutes sortes. Ça peut être des addictions donc aux écrans, des addictions à l'alcool, des addictions aux substances. Donc toutes les substances telles que le cannabis local, le Zamal, et d'autres substances plus importantes.
1: Pourquoi la mise en place de l'association ?
0: Alors pourquoi cette association ? Je suis moi-même maman d'un enfant qui souffre de troubles. Donc l'idée, c'est de développer des actions pour aider les autres. Ça m'a permis aussi de me tourner vers les autres dans un souci d'aider, d'accompagner et d'orienter. C'est-à-dire qu'il ne faut pas laisser seules toutes ces personnes-là dans leur isolement, que ce soit les personnes ou même les familles. Donc, ne pas les laisser dans l'isolement. Et puis, de défendre leurs droits, l'accès aux droits, donc pour le logement, pour l'emploi, l'accès aux soins, c'est très compliqué. Parfois.
1: D'accord. Peut-être nous dire aussi combien de temps l'association est là, combien de temps elle existe.
0: Alors, notre association existe depuis 2 ans. Nous partons bientôt vers notre 3e année. Mais j'ai œuvré aussi dans une association qui s'occupait des personnes qui souffrent des familles et des personnes qui souffrent de troubles psychiques.
1: Quels sont les besoins les plus importants que vous observez aujourd'hui sur l'île ? Quels sont les besoins selon vous ?
0: Donc les besoins les plus importants, c'est d'orienter les familles et les personnes, c'est-à-dire de savoir au moment où on en a besoin, qui contacter, où aller et comment accéder à l'aide. Nous observons des besoins particuliers chez les jeunes, au niveau des familles. Il y a des personnes qui sont isolées, et il y a celles qui vivent aussi des difficultés sociales ou financières. Donc il faut rendre les ressources plus lisibles et rapprocher toutes ces personnes des lieux de vie, mieux coordonner les acteurs afin de soutenir les proches et les personnes qui sont en souffrance. Les préjugés, ça reste un frein, mais le manque d'orientation concrète, c'est aussi un frein. Donc, c'est d'aller vers ces personnes.
1: Une question qu'on peut se poser aussi, comment définir la santé mentale ?
0: Alors, la santé mentale, si on reprend donc la définition de l'Organisation mondiale de la santé mentale, c'est un état de bien-être mental qui permet à une personne de faire face aux difficultés et au stress de la vie, de développer ses capacités d'apprendre, de travailler, de contribuer à la vie de la communauté. Cela signifie donc que la santé mentale, ça ne se résume pas à une absence de maladie ou un trouble psychique, ça concerne chacun d'entre nous à tous les âges de la vie. Comme la santé physique, elle peut évoluer, on peut connaître des périodes d'équilibre, mais aussi des moments de fragilité ou de souffrance. Donc prendre soin de sa santé mentale, c'est d'agir en prévention, c'est préserver ses relations sociales, ne pas rester seul, avoir du monde autour de soi, pouvoir parler de ses difficultés et rechercher de l'aide lorsqu'on en a besoin.
1: Quelle est la différence entre santé mentale et troubles psychiques ?
0: Alors, La différence entre donc santé mentale et troubles psychiques, la santé mentale, ça concerne chacun d'entre nous. C'est un état de bien-être psychologique, émotionnel et social. Donc, comme c'est donc, si on reprend donc la définition de l'Organisation mondiale de la santé, ça influence donc notre manière de penser, de ressentir.

0: sentir les choses, de faire face aux difficultés, d'entretenir les relations et de participer à la vie de la société. Elle n'est jamais complètement figée, notre santé mentale. Elle peut évoluer en fonction des événements de notre vie, notre environnement, notre santé physique, nos relations et les ressources dont nous disposons. Un trouble psychique est différent. Il correspond à une perturbation importante de la pensée, des émotions ou du comportement, ce qui entraîne une souffrance significative et des difficultés durables dans la vie quotidienne, dans la vie familiale, dans nos relations sociales, au niveau scolaire ou professionnel. Il peut alors nécessiter une évaluation, ça peut nécessiter éventuellement donc des soins et un accompagnement adapté. Mais ce qui est important aussi de préciser, c'est qu'une période de mal-être ne signifie pas automatiquement que l'on souffre d'un trouble psychique. Et inversement, une personne qui vit avec un trouble psychique peut aller mieux, peut retrouver un équilibre, avoir des projets et mener une vie satisfaisante. C'est ce qu'on appelle le rétablissement.
1: Quels sont les premiers signes qui doivent alerter, on peut dire, une personne ou encore l'entourage là?
0: Les premiers signes, enfin ce qui doit alerter, nous connaissons nos proches, hein, nos proches ou nos amis. C'est quand il y a un changement dans l'attitude de la personne, un changement qui dure, qui s'intensifie ou qui perturbe la vie quotidienne. On peut avoir des personnes qui vont s'isoler, des personnes qui vont plus dormir, qui perdent de sommeil, perte d'intérêt par rapport aux choses que la personne aimait faire. Un repli, il y a aussi une irritabilité inhabituelle qu'on ne comprend pas, la personne devient agressive, il y a de l'anxiété qui est envahissante, les difficultés à se concentrer, ou souvent chez les jeunes, une rupture dans les études, parfois donc pour certaines personnes, rupture dans le travail, dans les relations. Un signe isolé ne permet pas de conclure, c'est dans la durée, l'intensité, le retentissement qui doivent nous conduire à nous poser des questions. Et quand on s'aperçoit justement que ces personnes sont en rupture, il ne faut pas hésiter à aller vers les personnes.
1: Quels sont les principaux facteurs qui influencent selon vous là, le bien-être mental?
0: Alors, les principaux facteurs, la santé mentale dépend de plusieurs facteurs. Il y a les relations avec les autres, il y a aussi donc le travail, la qualité de vie au travail, la qualité de ses relations avec les autres. Il y a les études, les ressources financières. Donc, quand quelqu'un donc a des difficultés financières, forcément la personne ne va pas bien. Il y a aussi la santé physique. Quand on est atteint de maladies, forcément ça joue sur notre mental. Il y a le sommeil, les événements de la vie. Chez les jeunes, souvent, quand ça déclenche donc des dépressions ou d'autres troubles, c'est au niveau des événements de la vie, quand il y a une rupture amoureuse, par exemple. Il y a aussi les violences dans les familles, des discriminations. Et par rapport à tous ces facteurs, on se dit que c'est pas uniquement une volonté individuelle, c'est les habitudes de la vie, les conditions sociales, l'environnement qui jouent aussi un rôle majeur.
1: Et il y a des défis là spécifiques en matière de santé mentale sur l'île.
0: À La Réunion, nous devons tenir compte donc des inégalités sociales. Il y a beaucoup donc de précarité, l'éloignement de certaines ressources, des personnes qui vivent dans les hauts, qui sont isolées, alors que les ressources sont souvent sur le littoral. Quand je dis ressources, ce sont des lieux d'accueil au travers des CCAS, pour rencontrer une assistante sociale, pour rencontrer des personnes qui pourraient aider. Donc le fait d'être dans les coins reculés, c'est un frein. Il y a aussi les difficultés de mobilité pour certaines personnes, les personnes qui qui sont malades donc physiquement, qui ne peuvent pas se déplacer. Et puis il y a aussi un problème de transport, hein. Les délais d'accès aussi à certains établissements, certains soins. Il y a aussi un problème de lisibilité, les structures donc sont nombreuses, mais tout le monde ne sait pas vers quel service aller et qui correspond à sa situation. Donc sur une île où les réseaux de proximité sont forts, la crainte d'être jugé ou reconnu peut freiner aussi la démarche. C'est souvent les troubles psychiques où on a peur de parler de sa santé mentale, on a peur d'être jugé.
1: Un sujet tabou sur l'île ou...
0: Alors, c'est pas uniquement sur l'île, hein. Oui. D'une manière générale, c'est un sujet tabou. On n'ose pas en parler. Mm. Donc, il y a un repli sur soi. Et c'est là où notre association joue un rôle important. C'est d'aller vers les autres, d'aller chercher ces personnes qui sont en souffrance et qui n'osent pas en parler. Ce qu'on dit souvent, il ne faut pas avoir peur d'être jugé. Le jugement, il faut les mettre de côté. Il faut en parler. Et ce qui est important aussi, plus la maladie, elle est prise plus tôt et on a des chances donc de rétablissement. Il faut aller vers le soin. Et si on a peur d'en parler, à ce moment-là, on a aussi son médecin traitant qui peut où on peut en parler. Si au niveau des jeunes, ce qu'on dit souvent, c'est de faire appel aux amis, à la personne très proche. Pour aller parler, pour aller sortir ce jeune de l'isolement, mmh. jeune ou moins jeune, hein, mmh. c'est de trouver un ami très proche ou un frère, un cousin, pour que la personne puisse s'exprimer.
1: Alors, qui sont concernés, justement, là, vous nous parlez de jeunes, mais qui sont concernés, là, par cette santé mentale?
0: Tout le monde est concerné par la santé mentale, mais on s'est aperçu, effectivement, qui depuis quelques années, il y a de plus en plus de jeunes qui sont en souffrance et qui n'osent pas en parler. Et ce qu'on dit par rapport donc à ces jeunes, de ne pas hésiter à aller vers le psychologue de l'école, vers l'établissement.
1: Quelles sont les causes selon vous, quoi ?
0: Enfin, il n'y a jamais une seule cause. Hein. Certains jeunes cumulent souvent donc une pression au niveau de l'école, l'incertitude sur l'avenir, des difficultés d'insertion. Parfois, il y a des tensions dans les familles, il y a de la violence. Il y a aussi le harcèlement scolaire, l'isolement. Et comme les jeunes, pas que les jeunes d'ailleurs, il y a beaucoup de sur les réseaux sociaux. Donc, du coup, manque de sommeil. Donc, je disais aussi tout à l'heure, les violences qui existent dans les familles, donc on n'ose pas en parler. Et pour les réseaux sociaux, il faut rester donc prudent. Ça peut exposer à des contenus qui sont nocifs au harcèlement, mais ça peut aussi offrir du soutien pour rompre l'isolement. Ce qui compte, ce qui est important, c'est l'usage, le contexte et la vulnérabilité de chacun, pas seulement des temps d'écran. Donc, c'est un ensemble qu'il faut traiter.
1: Et quelles sont les principales actions alors que vous menez là sur le terrain ?
0: Alors au niveau de notre association, ça repose sur la proximité et sur des réponses concrètes. Nous avons un local donc sur Sainte-Suzanne où on accueille donc les familles, les patients au travers de groupes de parole, du soutien individuel. On fait une permanence chaque jeudi. Alors, au niveau des groupes de parole, on n'est pas uniquement donc sur Sainte-Suzanne. On a un groupe de parole sur Saint-Paul, sur Saint-Pierre et également à Saint-Benoît. Donc, ça, ce sont les groupes de parole famille. On a 4 groupes de parole famille, Sainte-Suzanne, Saint-Paul, Saint-Pierre, Saint-Benoît. Et on organise aussi des groupes de parole patients sur Sainte-Suzanne et sur Saint-Pierre. Et également, sur Saint-Benoît, on fait un mix des deux. On fait parfois donc des groupes de parole avec des personnes concernées et aussi des familles.
1: Mmh. Des actions de prévention aussi ou pas ?
0: Les actions de prévention, au travers de groupes de parole, parfois on a des thèmes de sensibilisation et on va parler donc... on a déjà fait venir un professionnel qui va nous parler de troubles psychiques, par exemple la bipolarité, le TDAH, trouble déficit d'attention. Donc on organise parfois des thèmes et on a aussi des ateliers. Donc les groupes de parole donc sont au cœur de notre action. On a des espaces distincts, comme je disais tout à l'heure, pour les familles, pour les personnes concernées. Nos actions de prévention sont adapté au public rencontré auprès des jeunes. On parle de repérage et des adultes ressources auprès des familles, donc dans l'écoute, l'accompagnement, mais également au niveau des professionnels. On sensibilise les médecins traitants, donc dès qu'on peut en parler. Donc on parle donc de ce que fait notre association pour que les médecins traitants soient aussi au cœur, enfin fassent le lien entre les familles qui viennent et notre association.
1: Vous travaillez avec d'autres associations aussi ?
0: Oui. Alors, excusez-moi, par rapport aussi à les principales actions, Donc au niveau de nos groupes de parole, ça permet de ne plus rester seul. Donc on a aussi des permanences qui donnent une première écoute, donc l'information qui aide à comprendre les dispositifs et à orienter le passage, donc comme je disais tout à l'heure, vers le médecin traitant, vers un psychologue ou le CMP, centre médico-psychologique, ou un autre service. Et on fait aussi des activités de bien-être. Ça permet donc de conserver le lien social et la qualité de vie dans nos activités de bien-être. On appelle ça activité psychocorporelle. Ça permet de gérer le stress, les émotions. Donc ça, c'est deux fois par mois, on a une activité psychocorporelle. Et ce qui est important aussi, c'est un jeudi par mois, on a donc une journée de soutien psychologue. C'est pour les familles et les personnes qui n'osent pas parler en public avec tout le monde ou dans un groupe. Ça permet de prendre un rendez-vous en individuel avec le psychologue de l'association.
1: Vous travaillez avec d'autres associations. Vous avez signalé, vous travaillez avec des professionnels de santé. Mais est-ce qu'il y a d'autres associations avec vous, hein?
0: Oui, oui, c'est indispensable d'avoir d'autres associations. On travaille beaucoup avec le CCAS. On fait appel à des associations quand on développe des activités. On travaille avec une association qui fait du Kokedama, par exemple. Donc, pour aussi des ateliers de peinture, de couture, d'aquarelle. On est en lien avec des associations sportives.
1: Avant de poursuivre, peut-être, Madame Saint-Gabrien, voilà, peut-être nous dire comment se déroule justement, par exemple, un groupe de parole, là, les ateliers, le déroulé de tout cela, comment ça se passe? Déjà, est-ce que c'est sur inscription? Comment venir là à participer à toutes ces actions?
0: Alors, quand par exemple une personne vient nous voir, donc on récupère donc ses coordonnées, et chaque semaine on envoie donc une invitation donc au groupe de parole, qui peut se passer donc en fonction de la date, soit sur Saint-Pierre, Saint-Paul. Donc la personne est conviée à participer à ce groupe de parole, donc c'est sur inscription. Et le groupe de parole, c'est fait avec un psychologue confirmé, donc un psychologue clinicien et un bénévole de l'association.
1: Combien de personnes vous pouvez accueillir?
0: On peut accueillir jusqu'à 10 personnes par groupe de parole, parce qu'au-delà, après, c'est plus compliqué à gérer. Donc, 10 personnes, et donc, c'est un temps d'échange qui dure 2 heures, parfois 2 heures et demie.
1: Et pour les ateliers que vous mettez en place, oui?
0: Alors, au niveau des ateliers, c'est si on décide de faire un atelier peinture sur galet, par exemple, là, c'est pareil. Donc, les personnes, donc c'est sur inscription, ou alors parfois les personnes se rendent, chaque jeudi, on a notre permanence. Donc, les personnes viennent et on peut organiser un atelier de peinture ou alors de couture, et également des jeux. Donc, l'idée, c'est quoi? C'est que les personnes se retrouvent pour ne pas être isolées et puis participer à une activité.
1: Une dizaine de personnes aussi?
0: Oui.
1: Pour l'atelier, oui. D'accord. Est-ce qu'il y a une participation financière?
0: Uniquement donc au niveau des adhésions. Pour les adhésions, donc pour une année, l'adhésion elle est de 30 euros. Et pour les personnes qui ne paient pas d'impôts, c'est 15 euros sur l'année. Et ces personnes-là peuvent participer à tous les groupes de parole dans les quatre coins de l'île et participer à toutes les activités.
1: Quel conseil donneriez-vous pour prendre soin de sa santé mentale au quotidien? Vous proposez quoi?
0: Alors, pour prendre soin de sa santé mentale au quotidien, c'est important déjà d'être en bonne condition physique. Donc, pensez donc à bien dormir, à bien manger, à faire du sport, à garder des relations avec les autres, donc ne pas rester seul, et puis participer donc à la vie donc en société. C'est important. Souvent j'entends des personnes qui disent: ah ben moi j'ai besoin de personne, moi je préfère rester seul et tout. Ben non, on a besoin d'être avec les autres. Il faut, je trouve que dans notre société, c'est vrai qu'avec les réseaux sociaux, sociaux, on n'a plus de contact avec l'humain. Or, l'humain, c'est important.
1: C'est difficile, hein. C'est vrai qu'on l'a remarqué, hein. Voilà, tout ça. Mais, bon, alors peut-être nous dire aussi, que faire lorsqu'on sent qu'on ne va plus bien?
0: Alors, ben, quand on sent qu'on ne va plus bien, ben, c'est ce que je disais, il ne faut pas rester seul, il faut en parler, il faut aller vers les autres. C'est
1: après,
0: vrai.
1: Excusez-moi, mais c'est vrai, c'est pas facile d'aller vers les autres, surtout. Il faut peut-être que la personne, on puisse avoir confiance en fait en cette personne-là, et c'est vrai que c'est pas évident d'aller vers les autres, de dévoiler notre personne comme cela.
0: C'est pour ça que ce que je disais tout à l'heure, la famille est importante. Hein. C'est la famille qui va déceler le comportement qui a changé, l'isolement. Et là, il faut faire appel soit au médecin traitant, ou alors si la personne refuse, c'est de chercher un petit cousin, un ami, pour aller solliciter cette personne. Et puis, il faut parler aussi au niveau de l'école. Ne pas rester seul. Et quand, si vraiment, ben, ça va pas, il faut trouver le médecin traitant, un psychologue, le CMP ou une association. Il faut pas attendre, en fait, que la situation devienne une urgence. Il faut vraiment aider ce proche-là, et il faut écouter, et il faut pas juger, il faut écouter, mais sans minimiser, reconnaître que la personne traverse une période difficile, et donc il faut arriver à lui parler tranquillement en lui disant « je vois que c'est difficile, cherchons ensemble vers qui aller ». C'est établir le dialogue avec la personne.
1: À quel moment faut-il consulter un professionnel ?
0: Alors, il faut demander un avis quand la souffrance dure, s'aggrave et impacte la relation donc au travail, au niveau des études, ou même dans les gestes du quotidien. Donc, on voit quand parfois, si la personne dit des choses un peu bizarres, là, il est urgent de consulter. Et la consultation, donc, si au départ, on peut aller vers le médecin traitant, ou alors vers le CMP ou le psychologue. Donc, et on n'a pas besoin d'attendre qu'il y ait un diagnostic ou une crise. Voilà, il ne faut pas attendre la crise. Dès les premiers signes, il faut commencer à en parler. Donc, il y a aussi, ben, pour les personnes qui sont à l'école, le psychologue de l'école. Il ne faut pas hésiter. Ou aller se tourner vers l'assistante sociale de la ville où on est.
1: D'accord. Pour faire partie, par exemple, pour adhérer à l'association ou alors participer là, est-ce que vous proposez vos ateliers, groupes de parole? Est-ce qu'il faut un avis, l'avis du médecin ou pas?
0: Pas du tout, pas du tout. D'ailleurs, l'association, elle est ouverte à tous. Parce qu'on va pas attendre qu'il y ait un diagnostic, qu'il y a quelque chose de posé. Non, c'est dès qu'on ne se sent pas bien, nous sommes là pour écouter, pour accompagner, justement, pour établir un dialogue, accompagner et orienter en fonction de la famille, et puis de conseiller la famille par rapport à son proche.
1: Quel message aimeriez-vous faire passer aux auditeurs aujourd'hui ?
0: Alors mon message, il est double. La santé mentale nous concerne tous, mais les besoins ne sont pas les mêmes pour chacun. Il faut savoir donc à qui parler, où aller, comment être accompagné. Donc ça, c'est au niveau de notre santé mentale. Après, il y a donc les troubles psychiques. Donc les troubles psychiques, c'est quand vraiment ça demande donc des soins, ça demande un accompagnement plus important, se tourner donc vers un psychiatre. Et ce qui est important aussi, c'est il ne faut pas avoir peur, parce que nous sommes tous dans la dignité. On ne doit pas juger les personnes. Et ce qui est aussi important de dire, le message que je voudrais faire passer, c'est nous devons nous occuper de notre santé mentale. Si ça va pas, si les troubles sont plus graves, plus importants, il y a toujours un mieux. On peut aller vers le rétablissement. Il faut avoir une qualité de vie, se prendre soin de sa santé mentale. Et à partir du moment où on est bien avec soi-même, on est bien aussi avec les autres.
1: Comment chacun peut-il contribuer là à lutter contre les préjugés sur la santé mentale ?
0: On peut lutter donc contre les préjugés par rapport à la santé mentale, mais ça ne doit pas être le seul centre de la communication. Chacun peut agir par ses mots, ses comportements. Il ne faut pas utiliser la maladie donc comme une insulte. Il ne faut pas réduire aussi une personne qui est malade à son propre diagnostic, enfin uniquement à ce diagnostic. Il ne faut pas donc avoir des préjugés tels que la personne est incapable ou parfois dangereuse. Souvent, il y a aussi ce mot-là qui revient souvent quand on dit trouble psychique. À chaque fois, on pense danger, mais c'est faux. Il faut partager donc des informations qui sont fiables. Il faut rendre les droits, les services et les associations visibles sur le territoire de la Réunion. Il faut lutter contre tout ça. Il faut donc orienter vers. Il faut avoir une connaissance de tout ce qui est possible pour une personne qui souffre de troubles ou qui ne va pas bien, et aussi avoir une lisibilité de toutes les possibilités, des établissements, des structures, les CMP, il faut avoir les CCAS. On peut aussi aller vers les CCAS de la commune pour pouvoir en parler, et qui va ensuite orienter.
1: Alors, comment peut-on soutenir votre association ou peut-être devenir bénévole? Vous en avez des bénévoles?
0: Nous avons des bénévoles, mais on manque toujours. On a 10 bénévoles au sein de notre association. Après, effectivement, il manque toujours des bénévoles. Comme on met en place donc pas mal d'actions, c'est vrai que le bénévolat, c'est très compliqué parce que c'est du temps qu'on donne gratuitement. Et parfois... ça prend aussi beaucoup de temps, et parfois aussi les bénévoles ont aussi leur propre leur vie. Donc du coup, plus on a des bénévoles et mieux c'est. Ça, c'est sûr, pour développer nos activités, il nous faut des bénévoles, il nous faut des adhérents. Donc on peut soutenir l'association en relayant nos informations, donc toute notre activité, nos missions, en parlant autour de nous de ce que fait l'association, de dire que ça existe. Il y a des associations qui sont là, prêtes à ouvrir les portes pour aider. Et en adhérant à l'association, en étant bénévole, ça c'est sûr qu'on a besoin des bénévoles pour accueillir, pour organiser des événements au niveau de la vie associative. Et donc le rôle aussi de l'adhérent, c'est d'aider les personnes à mieux connaître les ressources du territoire. Alors ce qui est important aussi au niveau de l'association, c'est dans un cadre de confidentialité. Tout ce qui est dit au niveau de notre association, au niveau du groupe de parole, ça reste confidentiel. Mmh. Et ça, c'est important, parce que souvent les personnes ont peur de venir en se disant « Oh là là, on va connaître ça ». Non, ça c'est hyper important, la confidentialité au sein de l'association. Nous avons des valeurs. C'est au sein de l'association, les valeurs que nous prônons, c'est la bienveillance, le respect, l'entraide et aussi donc la confidentialité. Et on doit respecter les limites de chacun.
1: Pour revenir sur les bénévoles, est-ce qu'il doit certainement y avoir des critères là?
0: Pas du tout.
1: Qui peut être bénévole?
0: Toute personne qui veut venir à notre association, la porte est ouverte. Donc il n'y a pas de critères.
1: À partir de quel âge alors?
0: Il n'y a pas d'âge. Si une personne veut venir, la porte est ouverte. Après, il faut que la personne soit majeure.
1: Voilà, 18 ans à monter.
0: 18 ans, voilà. Mais nous accueillons toutes les personnes. Il n'y a pas de limite d'âge. Ni de limite d'âge, ni de critères. Si la personne se sent qu'il a envie d'aider les autres, c'est ça, je pense, le critère le plus important. Avoir envie d'aller vers l'autre, la bienveillance et le respect de l'autre.
1: Où peut-on vous retrouver ou obtenir davantage d'informations?
0: Un site internet, santé mentale bien-être.re. Et après, on nous retrouve aussi sur les différents. Si on fait santé mentale et bien-être, Réunion Océan Indien, on trouve aussi des informations sur internet. On trouve des informations également au travers de la communauté 360. Et puis aussi par le DAC. Le DAC, c'est un dispositif d'appui à la coordination où on est référencé. Et pour nous joindre, notre numéro de téléphone, donc c'est le 06 92 56 52 02. Et on a aussi une page Facebook. Mm-hmm.
1: Voilà, 06 92 56,
0: 56 52 02, Marie-Hélène Saint-Gabraïen. Donc, il ne faut pas hésiter, à nous appeler, à nous solliciter. Nous faisons également une permanence donc d'accueil téléphonique. Nous sommes joignables du lundi au samedi, donc du lundi au vendredi de 9h à 17h et le samedi de 9h à 12h. En fait, on est joignable.
1: Nous allons conclure. Voilà, donc encore quelques mots pour les auditeurs, pour ceux qui nous écoutent.
0: Alors, si j'ai un message donc à faire passer qui est important, c'est n'hésitez pas à entretenir une bonne santé mentale. Parce que quand on dit santé mentale, souvent on pense un peu au négatif. Ben non, en fait, c'est qu'est-ce que je dois mettre en place dans ma vie pour que j'aille mieux. Et donc, il faut faire ce que l'on aime. Donc ça, c'est pour entretenir une bonne santé mentale, donc faire des choses que j'aime, aller vers les autres, ne pas rester seule. Et ensuite, ben, quand les troubles deviennent plus importants, ne pas hésiter à en parler, solliciter notre association pour être accompagnée dans tout. Donc il y a l'écoute, il y a aussi l'orientation vers les établissements, d'autres structures qui existent où la personne peut être prise en charge.
1: D'accord, en tout cas merci beaucoup. On rappelle quand même le numéro de téléphone si vous voulez avoir plus d'informations, le 0692 56 52 02, 0692 56 52 02. Madame Marie-Hélène Saint-Gabraïen-Tampigny, voilà, merci d'avoir été avec nous. On rappelle que vous êtes la présidente de l'association pour la santé mentale et le bien-être Réunion Océan Indien.
0: Merci beaucoup. Merci de nous avoir conviés donc à ce moment d'échange qui est très important pour sensibiliser tout le monde. N'hésitez pas à venir vers nous.
2: Merci d'avoir suivi cette émission. Vous étiez en compagnie de Marceline de Radio Vie pour le réseau Phare, Fédération des radios associatives de la Réunion. Bonne écoute à tous pour la suite du programme.
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2: Bonjour à tous, dans l'actualité musicale du jour, on parle de Marine. Marine annonce son deuxième album. Marine vient de partager une excellente nouvelle sur ses réseaux sociaux. La chanteuse révèle que son deuxième album est déjà écrit et même terminé. L'interprète de Ma Faute n'a pas chômé. Un peu plus d'un an après la sortie de son premier opus et une tournée dans l'Hexagone, Marine est visiblement enfin prête pour faire découvrir son nouveau projet très attendu. Sur ses réseaux sociaux, l'ancienne gagnante de la Star Academy a partagé un message pour raconter ses derniers mois entre concerts, rencontres avec son public et ses sessions en studio. Après la sortie de son premier album Cœur Maladroit, sorti en juin 2025, l'artiste a multiplié les rendez-vous avec son public et a notamment défendu ses chansons sur scène. Impossible pour elle donc de s'arrêter là. Les fans devront désormais patienter avant de découvrir la date de sortie officielle et l'univers autour de son nouveau projet. On se retrouve très vite avec d'autres actualités musicales.
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2: Bonjour, le ministre de l'Intérieur a annoncé que 3 personnes ont été légèrement blessées dans la Loire, le Val-de-Marne et le Doubs lors des violents orages de ces dernières heures. Laurent Nunez évoque plusieurs centaines d'interventions des secours. La situation a été particulièrement soutenue en Île-de-France dans l'Est et le Sud-Est. Roland Lescure estime que la croissance française nulle au deuxième trimestre vient surtout de l'été caniculaire qu'a traversé le pays. Le ministre de l'Économie s'appuie sur les explications de l'INSEE qui impute cette baisse à la dégradation de la production agricole fin juillet. L'impact macroéconomique des canicules à répétition et de la sécheresse sera intégré désormais dans les prévisions économiques de Bercy pour le prochain budget. Les prix à la consommation ont augmenté de 2,4% sur un an en août, tiré par ceux de l'énergie, après 2,1% en juillet, selon une estimation provisoire publiée ce vendredi par l'INSEE. En août 2025, avant le déclenchement de la guerre au Moyen-Orient, l'inflation était de 0,9% sur un an. Les prix de l'énergie baissaient alors de 6,2% sur un an. Le roi de Norvège, Harald V, qui est mort à l'âge de 89 ans, a annoncé ce matin le Palais Royal. L'état de santé du souverain, hospitalisé depuis le 17 août pour des complications liées à une maladie du sang, s'était détérioré. Les crues survenues avant-hier à la frontière du Népal et du Tibet ont causé la mort d'au moins 472 personnes selon les derniers bilans. Les secouristes sont toujours à la recherche de quelques 1400 disparus. Et un mot de football, l'Olympique de Marseille, Rennes et l'Olympique Lyonnais vont connaître ce vendredi leurs adversaires de la phase de Ligue Europa 2026-2027. Le tirage au sort

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2: Bonjour, football en choc, LOSC PSG pour le premier match de la deuxième journée de Ligue 1. Hier soir, mené 2-0, le Paris Saint-Germain a finalement arraché un nul dans les arrêts de jeu à Lille, 2 buts partout. Les Parisiens ont réussi l'exploit de recoller au score en à peine 3 minutes. Ligue 2 accrochée par Boulogne-sur-Mer hier soir, 0 partout, Montpellier a raté l'occasion de passer leader avant le match de Saint-Etienne lundi. Rodez, dans le même temps, a arraché le nul à domicile face à Pau, 2 buts partout. Foot toujours, le tirage au sort de la Ligue Europa a livré son verdict. Rennes affronte

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2: Bonjour, le ministre de l'Intérieur a annoncé que 3 personnes ont été légèrement blessées dans la Loire, le Val-de-Marne et le Doubs lors des violents orages de ces dernières heures. Laurent Nunez évoque plusieurs centaines d'interventions des secours. La situation a été particulièrement soutenue en Île-de-France dans l'Est et le Sud-Est. Roland Lescure estime que la croissance française nulle au deuxième trimestre vient surtout de l'été caniculaire qu'a traversé le pays. Le ministre de l'Économie s'appuie sur les explications de l'INSEE qui impute cette baisse à la dégradation de la production agricole fin juillet. L'impact macroéconomique des canicules à répétition et de la sécheresse sera intégré désormais dans les prévisions économiques de Bercy pour le prochain budget. Les prix à la consommation ont augmenté de 2,4% sur un an en août, tiré par ceux de l'énergie, après 2,1% en juillet, selon une estimation provisoire publiée ce vendredi par l'INSEE. En août 2025, avant le déclenchement de la guerre au Moyen-Orient, l'inflation était de 0,9% sur un an. Les prix de l'énergie baissaient alors de 6,2% sur un an. Le roi de Norvège, Harald V, qui est mort à l'âge de 89 ans, a annoncé ce matin le Palais Royal. L'état de santé du souverain, hospitalisé depuis le 17 août pour des complications liées à une maladie du sang, s'était détérioré. Les crues survenues avant-hier à la frontière du Népal et du Tibet ont causé la mort d'au moins 472 personnes selon les derniers bilans. Les secouristes sont toujours à la recherche de quelques 1400 disparus. Et un mot de football, l'Olympique de Marseille, Rennes et l'Olympique Lyonnais vont connaître ce vendredi leurs adversaires de la phase de ligue de la Ligue Europa 2026-2027. Le tirage au sort est organisé à Monaco à partir de 13h. C'est la fin de ce flash, une très bonne journée à toutes et à tous.
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2: Voici ma sélection télé pour ce lundi 31 août avec ce soir sur TF1 Camping Paradis avec Laurent Ournac, c'est inédit. Sur France 2, Le Rouge et le Noir avec Victor Belmondo et Virginie Ledoyen. Sur France 3, Le Bon, la Brute et le Truand, western avec Clint Eastwood. Sur M6, L'Amour est dans le Pré, présenté par Karine Lemarchand à 23h20, L'Amour vu du Pré. Sur France 4, du théâtre, vous retrouverez Folle Amanda avec Michel Bernier notamment et Patrick Braoudé sur scène. Ce soir, sur W9, Seul sur Mars, science-fiction avec Matt Damon. Sur Gulli, Brise de Nice, comédie avec Clovis Cornillac et Jean Dujardin. Gad Elmaleh ailleurs, c'est le spectacle de Gad Elmaleh, diffusé ce soir sur C-Star à 21h10. Sur TF1, série film La mort dans la peau, film d'action avec Matt Damon. Enfin, sur RMC Découverte, Chambord, les secrets d'un chantier monumental, série documentaire inédite. Bon zapping!
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2: Bonjour, le ministre de l'Intérieur a annoncé que 3 personnes ont été légèrement blessées dans la Loire, le Val-de-Marne et le Doubs lors des violents orages de ces dernières heures. Laurent Nunez évoque plusieurs centaines d'interventions des secours. La situation a été particulièrement soutenue en Île-de-France dans l'Est et le Sud-Est. Roland Lescure estime que la croissance française nulle au deuxième trimestre vient surtout de l'été caniculaire qu'a traversé le pays. Le ministre de l'Économie s'appuie sur les explications de l'INSEE qui impute cette baisse à la dégradation de la production agricole fin juillet. L'impact macroéconomique des canicules à répétition et de la sécheresse sera intégré désormais dans les prévisions économiques de Bercy pour le prochain budget. Les prix à la consommation ont augmenté de 2,4% sur un an en août, tirés par ceux de l'énergie, après 2,1% en juillet, selon une estimation provisoire publiée ce vendredi par l'INSEE. En août 2025, avant le déclenchement de la guerre au Moyen-Orient, l'inflation était de 0,9% sur un an. Les prix de l'énergie baissaient alors de 6,2% sur un an. Le roi de Norvège, Harald V, qui est mort à l'âge de 89 ans, a annoncé ce matin le palais royal. L'état de santé du souverain, hospitalisé depuis le 17 août pour des complications liées à une maladie du sang, s'était détérioré. Les crues survenues avant-hier à la frontière du Népal et du Tibet ont causé la mort d'au moins 472 personnes selon les derniers bilans. Les secouristes sont toujours à la recherche de quelques 1400 disparus. Et un mot de football, l'Olympique de Marseille, Rennes et l'Olympique Lyonnais vont connaître ce vendredi leurs adversaires de la phase de ligue de la Ligue Europa 2026-2027. Le tirage au sort est organisé à Monaco à partir de 13h. C'est la fin de ce flash, une très bonne journée à toutes et à tous.
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1: 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Bonsoir à tous. Demain matin, c'est 11,6 millions d'élèves et 850 professeurs qui repalent le chemin des classes. Une rentrée marquée par la cyberattaque qui a visé l'éducation nationale le 25 juillet dernier. Le retour à la normale est acquis dans la quasi-totalité des académies, mais deux d'entre elles, Nantes et Toulouse, fonctionneront en mode dégradé. Messagerie professionnelle et espace numérique de travail restent partiellement inaccessibles aux familles et aux enseignants. Un retour au papier est même envisagé dans certains établissements. Les pirates affirment avoir récupéré environ 346 millions de lignes d'information. Un audit et une mission flash sur la sécurité des systèmes d'information ont été lancés. Et puis, autre nouveauté de cette rentrée, le téléphone portable est désormais interdit au lycée, comme il était déjà à l'école et au collège. S'y ajoutent des cours d'éducation financière dès la quatrième et un questionnaire sur les violences sexuelles. Le ministre de l'Éducation nationale assure de son côté que l'absence de professeurs seront marginales. Sur le plan social, plusieurs changements entrent en vigueur dès demain, 1er septembre. Le prix repère du gaz augmente de 5,6% et passe de 162,89 à 172,05 € le mégawattheure. Pour un foyer chauffé au gaz consommant 11 200 kWh par an, cela représente environ 103 € supplémentaires sur l'année. Et de nouvelles règles encadrent également la durée des arrêts maladie. Une partie de la réforme des retraites de 2023 est suspendue. Du côté du gouvernement, Sébastien Lecornu confirme la piste de la désindexation des pensions. Le Premier ministre envisage une désindexation progressive au-delà d'un certain seuil. Les petites retraites et les minimums vieillesse étant épargnés, l'économie attendue avoisine les 6 milliards d'euros. Les orientations du budget 2027 seront présentées le 30 septembre prochain. Puis, une enquête est ouverte à Paris après l'agression d'un policier, président de l'association FLAG, qui lutte contre les discriminations LGBT dans la police et la justice. Roué de coups à la sortie d'un bar du Marais, il souffre de multiples fractures au visage et au crâne. Le parquet de Paris poursuit pour violence aggravée en raison de l'orientation sexuelle. Un suspect a été interpellé. Et enfin, côté culture, le photojournalisme est en deuil. Jean-François Leroy, fondateur et directeur historique du festival Vise à pour l'image, est mort ce lundi à Paris à l'âge de 69 ans, le jour même de l'ouverture de la 38e édition du festival à Perpignan. C'est la fin de votre flash. Passez une belle fin de journée.
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